0: d'avoir remarqué.
1: Maître Hibou fait de discours que l'on ne comprend pas toujours.
2: Eh bien, je me rappelle ma tante Mathilda du côté de mon oncle qui avait perdu sa hulotte et qui me disait...
3: Si

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0: La météo pour ce samedi 6 juin, le temps reste mitigé au nord-ouest avec quelques gouttes, tandis que l'amélioration est nette dans le sud avec de la chaleur et du soleil. Les températures pour ce samedi matin, 12 degrés sur Strasbourg, 12 également sur Lille, 14 degrés pour Paris, 14 à Brest et Orléans, 15 degrés pour Toulouse et Bastia, 16 à Marseille et 18 degrés pour Nice. Et pour ce samedi après-midi, entre 16 et 23 degrés sur une moitié nord, il fera 16 en Bretagne, 17 sur les Hauts-de-France, 20 degrés en Ile-de-France, 23 sur le Grand Est. Dans la moitié sud, entre 19 et 27 degrés. Il fera entre 19 et 22 degrés en Nouvelle-Aquitaine, 25 sur la vallée du Rhône, 26 en Occitanie, 24 degrés sur la Corse et entre 24 et 27 degrés le long de la Méditerranée.
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0: Fijiteuse, zumbakadzom. Je vais vous demander toute votre attention. Préparons ensemble nos paquets. Rangeons les livres en premier. Allons. Wakati pakati wakati wak, abracadabra dabranak. Et voilà, et c'est plus petit, vous tiendrez tous dans mon sac. Igitus, Igitus, Igitus, mam, prestidigitonium. Cicéron reste dans l'essai, gardez donc l'ordre s'il vous plaît. Alicafès, Balicanès, Malacamès, Méripides. Diminuez, monsieur le dictionnaire, ce mot est au vocabulaire. Wakati pokati wakati wak, c'est bien mieux que d'être en vrac. Igitus, Igitus, Igitus, mam, prestidigitonium, presbotonium. Ah, mais non, c'est pas ça. La la la la la la. Mais ne vous bousculez pas, voyons, mais qu'est-ce qui arrive? Oh, il faut que je retrouve la formule. Voyons. Wakotipok. Ah, voilà, c'est ça. Wakotipokati wakati wak, ramassons le bric-à-brac. Igitus, Igitus, Igitus, mam, prestidigitonium. Igitus, Igitus, Igitus, mam, prestidigitonium. Allons-y. Allons. Allez.
1: Il est 8 heures.

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1: Bonjour, football, l'équipe de France féminine s'est imposée hier soir face à la Pologne 2-0 à l'occasion de la cinquième journée de qualification pour la Coupe du Monde 2027. Les Bleus l'emportent avec un but de Melvin Mallard et de Sandy Baltimore avec 10 points. L'équipe de Laurent Bonadei compte 2 longueurs d'avance sur les Néerlandaises. Le vainqueur du groupe sera directement qualifié pour le mondial organisé l'été prochain au Brésil. Foot toujours, les Bleus tombent de leur piédestal après avoir récupéré la première place au classement FIFA suite à leurs 2 victoires en avril face au Brésil et à la Colombie. Les hommes de Didier Deschamps, battus par la Côte d'Ivoire jeudi soir à Nantes, passent à la 3e place. L'Argentine récupère la première devant l'Espagne tenue en échec par l'Irak. Tennis, Roland-Garros, l'Italien Matteo Arnaldi a été contraint hier de déclarer forfait pour la première demi-finale de Grand Chelem de sa carrière contre son compatriote Flavio Cobolli. Le 104e mondial souffre d'un virus, a précisé l'organisation du tournoi à moins d'une demi-heure du début du match. Il avait passé 19h48 sur les cours pour atteindre le dernier carré, un record absolu dans un tournoi du Grand Chelem depuis que la statistique est recensée. À 24 ans, Flavio Cobolli, tête de série numéro 10, se qualifie donc pour la première finale de sa carrière dans un tournoi du Grand Chelem. Il y affrontera ce dimanche le numéro 3 mondial Alexander Zverev, tombeur de Jakub Mensik. Cyclisme, Célia Géry, 20 ans, a remporté hier la 7e étape du Tour d'Italie, l'ardéchoise de l'équipe FDJ Suez, qui se remettra dès samedi au service de sa leader Demi Vollering, compte désormais 3 succès chez les pros. Enfin, les Ferrari, qui s'étaient déjà montrés les plus rapides plus tôt dans la matinée, ont de nouveau dominé la 2e séance d'essai libre du Grand Prix de Monaco hier soir, mais cette fois Lewis Hamilton a signé le meilleur temps devant Charles Leclerc. Max Verstappen complète le top 3. Isaac Hadjar, encore premier français, se classe quant à lui 6e. C'est la fin de ce Flash Sport. Une très bonne journée à toutes et à tous.
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0: d'accueillir tous les invités. Et si je rencontrais l'homme de ma vie?
1: 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Il va apparaître

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1: Et merde, on se les gèle ici. Tiens, voilà quelqu'un. Salut, tu viens pour l'aventure ?
2: Eh ouais, je suis le nain.
1: Ça se voit.
2: Et ça, c'est le donjon ?
1: Effectivement, c'est le donjon de Nahalbuk.
2: Il a pas l'air terrible.
1: Faut pas s'y fier, hein, qu'à personne en est ressorti.
2: Ah bon ?
1: Faut dire aussi que personne y est entré.
3: Bonjour, bonjour !
1: Ah, voilà l'elfe.
3: Eh oui, c'est moi ! Et qui est ce petit personnage ?
2: Je suis un nain, connasse.
3: Un nain ? Mais quelle horreur !
2: Mais ta gueule !
1: Mais s'il vous plaît, commencez pas à vous battre. Et voilà, c'est déjà le bordel.
2: Vos gueules !
1: Il y a un mec bizarre qui s'approche.
4: Salut à vous, belle compagnie. Vous m'attendiez ?
1: Tu viens pour le donjon ?
4: Certes, je suis le voleur.
3: Oh, un monstre !
2: Salut !
1: Ah, mais qui voilà donc ?
2: Je suis la magicienne. Et voilà l'ogre. Et on comprend rien quand il parle. Je vous ferai la traduction.
1: J'espère bien.
5: Salut !
4: Tiens donc, un paysan.
5: Je suis un barbare.
4: Aucune différence.
1: Je crois que c'est ça la différence.
2: Ouais, il est con.
5: Tarlouse.
1: Bon alors, est-ce que vous avez bien tous votre équipement ?
2: Mais bien sûr qu'on a notre équipement.
1: Est-ce que vous avez des torches, de quoi manger ?
2: Eh oui, on a pris.
1: Est-ce que vous avez à boire et...
2: Mais bien sûr qu'on a de la
1: est-ce
2: boisson.
1: Est-ce que vous avez vos armes et...
2: Mais bien sûr qu'on
1: mais
2: a
1: tu vas la fermer, oui ?
2: Mais quel chien ce nain !
1: Qu'est-ce qu'il a ?
2: Il a envie de chier.
1: Ah, c'est malin, il aurait pu faire à l'auberge. Bon, vas-y, on t'attend.
2: Sproudaf, zag-zag.
1: Ah là là.
2: Les ogres sont sensibles.
1: Rien à foutre.
2: Les ogres sont parfois poètes.
1: Ça nous intéresse pas.
3: Mais ils pourraient aller plus loin quand même.
2: Les ogres peuvent chanter et danser.
1: J'ai dit, ça nous intéresse pas.
2: Un ogre peut faire la cuisine ou les papiers.
1: Tu veux vraiment mon poing sur la gueule ?
2: Eh bah, puisque c'est comme ça, restez inculte.
6: J'aimerais bien rentrer dans le donjon, j'ai froid.
1: Qu'est-ce qu'il dit ?
2: Il dit qu'il a faim.
1: Mais on a mangé il y a 2 heures.
3: C'est vraiment un ventre, cet ogre.
1: Bon, l'ogre peut toujours manger un sandwich avant d'entrer, mais qu'il se dépêche.
2: Zog zog, Akita.
7: Au fait, quel est le but de notre mission ?
1: Nous devons retrouver la 12e statuette de Gladolfer.
3: Une statuette ?
1: Il est écrit dans les tablettes de Skellos que seul un gnome des forêts du Nord unijambiste dansant à la pleine lune au milieu des 12 statuettes enroulées dans du jambon ouvrira la porte de Zaralbak et permettra l'accomplissement de la prophétie.
7: Mais quelle est donc cette étrange prophétie ?
1: Aucune idée. C'est la fortune qui nous intéresse.
3: C'est pas grave,

0: Nain, reste avec nous, sinon tu vas faire plaisir à l'elfe. Ah merde. T'as raison, rien que pour l'emmerder, je vais rester.
1: Rien à foutre, moi je vais ouvrir cette porte.
0: Mais qu'est-ce que tu fais ?
1: Eh bien, je frappe pour qu'on vienne nous ouvrir.
0: Bravo, ça va être discret comme entrée. Mais quelle conne !
1: Vous voyez, ça marche.
0: Mes amis, la porte est ouverte.
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0: gym.
1: Salut tous mes amis pour moi.
2: Je n'aurais pas dû sécher les cours de gym.
1: Ce gars-là, l'enfant, les voir.
3: S'il voyait la fille en moi.
0: Je suis tout en âge, mais

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2: Bonjour à tous, dans l'actualité des objets connectés du jour, on parle de Suncore Sleep A20, un bracelet sommeil pour mieux s'endormir. Moins onéreux, les écouteurs Sleep A20 de Suncore proposent une solution confortable, soit pour les personnes souhaitant masquer les bruits, mais également pour celles qui écoutent de la musique, des exercices de relaxation ou encore de l'ASMR pour s'endormir. Les écouteurs ont été pensés pour ne pas gêner celles et ceux qui dorment sur le côté. Un mode de sommeil permet également de programmer l'arrêt du Bluetooth. Attention, ne vous attendez pas non plus à un son d'une qualité renversante avec ces slips A20, mais produit plutôt cool pour celles et ceux qui cherchent désespérément à mieux s'endormir. On parle de cet objet connecté Suncore, les Sleep A20 sont disponibles dès à présent à partir de 109 €. On se retrouve très vite avec d'autres objets connectés à découvrir.
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0: Bonjour, maître.
1: Aujourd'hui, je vais vous narrer l'inénarrable histoire d'High School Kimengumi.

0: Il était une fois, au lycée Ichigo, une rentrée des classes des moins ordinaires.
1: Ah tiens, Yui, regarde, on est dans la même classe. Bah, un 10, où ça? Je vois rien. Oh, cool, il y a les Kimi Gumi aussi. Ah bon? C'est vrai?
2: T'avais le match de baseball hier soir?
3: Ah ouais, c'était pas terrible.
4: Oh, moi, ce que j'espère, c'est que la prof, elle soit bien sympa et bien foutue.
2: Chut! Là, la prof qui arrive.
5: Bonjour, bonjour, mes petits enfants. Je suis Wakatorane.
1: Allez, mes bambins, allez vous asseoir, je vous prie.
2: T'as vu comment les fringuer, la prof?
6: Salut, la prof!
1: Allez vous asseoir.
7: Mais qu'est-ce que c'est que cette prof?
6: Elle a une drôle de tête!
1: C'est ça, mes élèves? Bonjour, c'est donc moi qui serai votre nouvelle professeure principale cette année. Savez-vous s'il y a des élèves absents aujourd'hui?
8: Salut la compagnie, je suis Ichido Rei, fan d'insectes de sa contestée, Kimengumi.
0: Effectivement, la classe 1-10 possédait des spécimens à un tantinet étrange.
6: Vite, faut que je me cache.
1: Attends, attends, attends, attends.
6: Merde alors, il s'est planqué sous les cases. Tiens donc! Ah, t'ai trouvé! Prends ça! Ah, oh, mon divin officier! Viens là, sac cafard! Attention, ne laissez pas le choix! Tu nous as même pas touché!
2: Jamais ils ne m'auront, foi d'oreille.
9: C'est encore pour la fusée.
7: Où peux-tu connaître?
9: Ha!
2: Ah ah, j'étais là!
9: Mais qu'est-ce que... On est coincé!
2: Bye bye, les gars!
0: Particulier, n'est-ce pas? Les autres classes du lycée n'étaient pas en reste, puisque d'autres bandes existaient. Et un des petits plaisirs des Kimengumi était de se confronter à elles dans tout un tas de joutes sportives, plus délirantes les unes que les autres.
10: Au départ, à 30 mètres, à 50 mètres, à l'arrivée.
11: À vos marques.
2: Dos.
11: Prêt.
2: Sous.
11: Partez.
2: Oui. Tsukidashi.
11: C'est bon, je vais la voir.
2: Mais t'es fou! Bouge-toi de là!
0: Mais grâce à leur qualité, les Kimengumi terminaient très souvent vainqueurs. Et chaque membre des Kimengumi avait une particularité qui lui était propre.
12: Nous appelons les Kimengumi, et nous ne sommes pas n'importe qui.
13: Daima Jin. Jin est capable de dormir 3 jours d'affilée, et son estomac n'a pas de fou. C'est même prouvé scientifiquement. Un vrai démon. Shusei Kiyoshi. Il peut repérer une fille à 3 km à la ronde. Ses techniques de pelotage sont reconnues et appréciées dans le monde entier. Reyes Go. Go fera certainement partie des meilleurs catcheurs du pays. Ou des plus grands taureaux. Monoshi Dai. Cette personne a un charme des plus troublants.
14: Et enfin moi-même. Ichido Rei. Si je le souhaite, je peux enchaîner des 0 sur 100 pendant un trimestre entier. Qu'en pensez-vous? On assure un max, non?
1: Vous assurez dans la débilité, ouais. Ils sont irrécupérables.
0: Bien sûr, les personnes vivant dans l'espace vital des Kimengumi étaient, elles aussi, un peu singulières.

0: Mais cette vérité peut aussi s'appliquer au professeur du lycée Ichiro.
1: Par une froide journée d'hiver, un homme très particulier se dirigeait vers le lycée Ichiro. Il avait les cheveux ébouriffés, un bob avec des fleurs, une veste à franges, un chin à boutons, une ceinture à boucle double trou, un jean pas de def à franges, des Santiago de très grande qualité. Et récemment, il avait fait l'acquisition de lunettes noires. La classe à l'état pur. On aurait dit un héros des temps modernes. Enfin, pas si moderne que ça, vu son look.
2: Me revoilà, cher lycée de mon cœur. Moi, Jidai Sakogo.
3: Mademoiselle Ikari, Mademoiselle Ikari, Mademoiselle Ikari.

0: triste système éducatif. Toutefois, cette vie lycéenne ne serait pas complète sans évoquer les diverses amourettes unissant cette farandole de personnages.
1: Tu voulais me dire quelque chose d'important, c'est ça? T'as pas l'air comme d'habitude.
2: Yo, désolé de t'avoir dérangé, mais j'avais quelque chose à te demander. Et je voulais te le demander, c'est la scène.
1: Quoi? T'es vraiment pas comme d'habitude. Qu'est-ce qui se passe?
2: Je vais tout te dire. En fait, j'aimerais que tu me fasses la cuisine.
1: Je comprends pas bien, toi et moi, tu veux que...
2: Oui, oui. Je veux pouvoir manger des plats faits par toi.
0: L'amour. Voilà. C'est ainsi que se termine cette burlesque histoire d'Aisuku Kimegumi. Et maintenant, je vous dis à très bientôt pour de nouvelles aventures.

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1: Yōkoso, watashi no Soul Society.
2: L'homme en train de cercler le champ semble immobile. Takahama Kiyoshi.
3: Lioiki Tenkai, Lioiki Tenkai.

Hey les otaku, aujourd'hui partons à la découverte de l'adorable monde de Hamtaro, une série qui a su charmer petits et grands. Dans le petit village de Hamham, une communauté de hamsters mène une vie pleine d'aventures et de joyeuses escapades. Parmi eux se trouve Hamtaro, un hamster malicieux et intrépide, toujours prêt à explorer de nouveaux horizons avec ses amis. Créé par Ritsuko Kawai, la série Hamtaro a fait ses débuts au Japon le 7 juillet 2000, pour ensuite conquérir le cœur des spectateurs du monde entier. Chaque épisode nous plonge dans des histoires simples et amusantes, où l'amitié et l'entraide sont toujours au rendez-vous. Maintenant, plongeons-nous dans les génériques. Pour l'opening, interprété par Deborah Perret, nous avons Tous à l'aventure, Hamham. Et pour l'opening japonais du nom Totoko no Yutea, chanté par Ham-chan, les voix originales des personnages. 6 génériques ajoutent une touche spéciale à l'expérience Hamtaro, capturant l'esprit ludique et entraînant de la série. Je vous donne rendez-vous demain pour un nouvel épisode d'Otaku Vibe, un nouveau jour, un nouveau générique. C'était Animix, à bientôt.

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1: La météo pour ce lundi 8 juin, le ciel reste très nuageux sur un tiers nord du pays avec un risque de pluie ou d'averse près de la Manche. Le soleil parvient à se montrer facilement sur les deux tiers sud du pays avec des températures en hausse l'après-midi. Les températures pour ce lundi matin, 12 degrés sur Dijon, 13 à Lille et Strasbourg, 13 également pour Brest, 14 à Cherbourg et Paris, 15 degrés sur Lyon, 17 à Nice, 19 degrés sur Toulouse et Bastia, 19 également sur Biarritz et Perpignan. Et pour ce lundi après-midi, entre 15 et 27 degrés sur la moitié nord, il faudra 15 en Bretagne, 16 degrés sur la Normandie, 20 sur les Hauts-de-France, 23 degrés sur l'Île-de-France, mais jusqu'à 27 degrés en Alsace. Dans la moitié sud, entre 21 et 28 degrés, il fera 21 degrés sur la Nouvelle-Aquitaine, 26 sur l'Occitanie, 26 également en Corse, 28 sur l'Auvergne-Rhône-Alpes et entre 26 et 28 le long de la Méditerranée.
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0: tous et bienvenue dans ce nouvel épisode de Nuisance Gaming Plus, le podcast jeux vidéo qui met les pieds dans le pad. 25e numéro de notre podcast révolutionnaire. Je suis évidemment accompagné de la team historique et je vais commencer par saluer ce cher Monique. Monique Duterter, comment ça va Monique?
1: Eh ben ça va très bien.
0: La forme, tout ça?
1: Ça va, ça va.
0: Et ça fait plaisir, on est également avec Mikawel. Mikawel, es-tu là?
2: Bonsoir, je suis là, je vais bien. J'espère que nos auditeurs aussi.
0: Eh ben, ça fait plaisir. Comme vous pouvez peut-être l'entendre, je suis un peu enrhumé, pour pas dire complètement bouché au niveau du nez. Donc, désolé si le son est un peu nasillard pour cet épisode. Et si je dois me moucher régulièrement, évidemment, ce sera traité en post-prod. Normalement, ça devrait être OK au niveau de l'audio. 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Bien, ceci étant dit, je vous propose qu'on attaque avec notre gros sommaire, puisqu'on a de l'actu, on va parler de GTA 6, de Pragmata, de Nintendo, de Bayonetta, de Subnautica, enfin bref, de Ubisoft avec Assassin's Creed. On fera évidemment un petit entracte ludique, cette fois un peu surprise, puisque Mikawel nous a concocté un nouveau jeu dont on ne connaît pas la nature avec Monique. Donc on va être mangé à la sauce secrète de Mikawel. On ne sait pas trop exactement ce qu'on va avoir, mais ça va être rigolo. Et évidemment, on aura la partie chronique et la rubrique hors-jeu à la fin de l'émission, comme d'hab. Sur ce, il est temps de partir pour la partie actu, et ce sera juste après, évidemment, le jingle. Bien, les actus, avant qu'on attaque le gros morceau de GTA 6, je voulais d'abord que vous nous disiez un petit peu s'il y a des actus qui vous ont marqué récemment dans le jeu vidéo que j'aurais pas forcément noté. Parce que je me rends compte qu'à chaque fois, c'est moi qui fais le conducteur, je note toutes les actus qui me paraissent intéressantes, mais je me dis que peut-être parfois il y en a que vous aimeriez traiter, ou pas forcément en lien avec le jeu vidéo d'ailleurs. Hein. Ça peut être un truc dont vous avez entendu parler qui vous a intéressé ou marqué, ou qui vaudrait qu'on en parle, Mikawel ou Monique.
1: Là, alors, comme ça, c'est un petit peu... Désolé, mais là, comme ça, c'est un peu difficile à dire. Hein.
0: Ah, la candidature de Mélenchon, peut-être, je sais pas. Je dis ça, je dis rien. Mais je disais ça à tout hasard. C'est vrai que parfois, je prends pas la peine de vous demander s'il y a des news qui vous auraient intéressé.
2: Je suis d'accord avec Monique, pas... tu nous cueilles un peu à froid, mais si vous voulez, j'ai une news qui va déchaîner vos passions. Un truc qui va briser votre cœur. Un truc qui, finalement, intéresse tous les gamers, je pense. Est-ce que vous avez vu que Microsoft abandonnait le fait de mettre Copilot sur Xbox, les consoles Xbox? Alors Copilot, c'est son appli, hein, pour rappel.
0: Ouais.
2: Voilà, ça vous brise le cœur. Vous étiez, ouais, je n'en doute pas, des grands aficionados de l'utilisation de Copilot sur la Xbox que vous n'avez pas. Donc cette information vous touchera en plein cœur, j'en doute pas.
0: Écoute, ah bah, c'est très intéressant.
1: Écoute, en ce moment, je bosse sur... là où je bosse, je suis sous PC avec notamment Copilot, et c'est de la merde. Hein.
0: Voilà. Oui, c'est de la merde. Ouais.
1: Au-delà du côté de chatbot, tu dis, ah, ça va être pratique, un truc interconnecté entre toutes les applis et tout, machin, tu vas pouvoir passer de l'une à l'autre. Enfin, genre typiquement, tu reçois un message, tu dis, ah, mets-le-moi sous forme de table. Bref, tu pourrais imaginer des synergies entre les logiciels via l'IA et tout. Dans mon cas, c'est de la merde. Peut-être c'est bloqué par mon employeur ou je sais pas quoi, mais voilà.
0: Oui, non, mais de toute façon, c'est assez... Enfin, c'est de notoriété publique que Copilot s'est un peu éclaté, non?
2: Oui, Mika, mais j'ai envie de dire, c'est la ligne éditoriale de Microsoft de faire des produits de merde. Mais étant donné qu'ils sont préinstallés sur tout leur parc qui est absolument énorme, ils vont quand même réussir à l'imposer auprès de plein de boîtes et ça va bien fonctionner. Donc, c'est ma grande théorie. Hein. Microsoft, ils sont bons nulle part, mais ils arrivent à s'imposer partout. Bon, le gaming, ça marche pas trop, j'avoue, c'est l'exception, mais on en reparlera dans les news, il me semble.
0: Oui, tout à fait, ouais.
1: Attends, dans le même genre, moi aussi, retour sur Windows d'ailleurs, même OneNote, ça pue la merde.
0: Ah oui,
1: c'est de la folie quand même.
2: Oui, c'est vrai que c'est un bel exploit.
1: Comment ils font pour rater une application de notes, c'est fou.
0: Ouais, c'est fou. C'est Microsoft, hein, que voulez-vous. D'ailleurs, Microsoft qui, on en reparlera, un nouveau dirigeant pour sa branche Xbox, justement, en l'occurrence, je crois, dirigeante. Pour le coup, il y a des petits changements qui seront intéressants à analyser, notamment sur les tarifs et sur les rumeurs de la future Xbox Project Elix. Hein, la fameuse console la plus puissante de tous les temps qui coûtera probablement un rein et un morceau de votre bras. je ne sais pas encore combien, mais ça risque d'être cher.
2: Et d'ailleurs, question de rebondir sur cette actualité, c'est plutôt marrant et ça fait le lien parce qu'au moment où on apprend qu'il y a la nouvelle présidente, donc qui est Asha Sharma, oui. On parle du fait qu'il n'y aura plus copilote sur les machines Xbox et auparavant, Asha Sharma, elle était sur... les questions d'intelligence artificielle chez Microsoft. Donc, je trouve l'ironie assez savoureuse.
1: Bah, quand tu réfléchis, clairement. Quand tu réfléchis, c'est pas si ironique que ça. C'est que justement, elle connaît bien l'IA et elle sait que ça sert à rien dans Xbox. Donc, tu as quelque peut-être que tu peux aussi voir ça comme ça.
2: On est d'accord, ouais, mais je pense que la décision a été prise avant. Mais ça sonne quand même rigolo, quoi.
0: Ouais, non, c'est vrai. En tout cas, elle a essayé de se faire apprécier des joueurs Xbox en baissant le prix du Game Pass, mais on y reviendra un peu plus tard. Puisqu'on parlait de prix et de console qui va coûter très très cher, peut-être un jeu aussi qui va coûter très très cher, en tout cas il a coûté très très cher à fabriquer, à produire, c'est GTA 6 qui est à quelques mois de son lancement. On parle depuis longtemps hein, de est-ce que GTA 6 va exploser le plafond de verre du prix d'une vente, on va dire, pour un jeu triple A ou quadruple A en boîte, est-ce que ça va être le jeu qui va aller jusqu'aux 100€ ou 100$ pour la galette? C'est un peu la question que tout le monde se pose. A priori, le président donc, de Take-Two, Strauss Zelnick, aurait quand même plutôt sous-entendu que ça ne sera pas 100$. Donc on peut déjà un peu se calmer sur ça. Y a des chances que le jeu soit cher, un peu plus que 70. Mais ça devrait pas être 100$ non plus, 100$, 100€ chez nous évidemment, puisque la conversion est toujours à notre désavantage sur ces questions-là. Et je trouvais intéressant de revenir et de faire un petit point là-dessus, parce que bon, c'est littéralement le jeu le plus attendu de tous les temps. Il y a évidemment aucun équivalent dans l'histoire du jeu vidéo d'un lancement aussi attendu et aussi énorme que celui de GTA 6. Donc toujours prévu pour le 19 novembre sur uniquement PS5 et Xbox Series pour l'instant. Bon là, le patron est revenu dans une interview sur qu'est-ce qu'ils attendaient de cette sortie, qu'est-ce qu'ils promettaient aux joueurs, une expérience que les joueurs n'ont jamais vécue auparavant, ce qui met évidemment une pression énorme sur tout le monde et en particulier sur les développeurs. Développeurs qui ont fait part par des témoignages anonymes d'une culture du crunch, une culture de mise sous pression, notamment en ces derniers mois de développement. J'ai dit quoi ?
1: Les joueurs.
0: Non, les développeurs, pardon, évidemment. et donc, pour rappel, hein, GTA V, pour poser un peu le contexte, c'était 225 millions d'exemplaires donc depuis 2013. Ça fait donc 13 ans que le jeu est sorti. Et c'est le deuxième jeu le plus vendu de l'histoire, derrière Minecraft. Donc... GTA 6, évidemment, il arrive un peu comme le successeur de ça. Il y a des analystes qui parlent de 25 millions de ventes pour GTA 6 le premier jour, le jour de la sortie, ce qui est très élevé, pour ne pas dire vraiment indécent, mais en sachant que le parc installé de PS5 et d'Xbox Series, c'est à peu près 100 millions de machines actuellement, c'est pas déconnant. Moi, je sais pas ce que vous en pensez, mais 25 millions pour GTA 6... C'est quand même élevé, hein, mais ça me paraît pas non plus impossible comme vente le premier jour, sachant qu'il va être énormément précommandé, évidemment. Mikael ou Monique, ça vous semble plausible?
1: Moi, le truc, c'est que tu aurais pu me dire n'importe quel chiffre, j'aurais pu dire oui, peut-être, parce que c'est très dur de se rendre compte de ce que représente la sortie d'un GTA aujourd'hui, en fait.
0: Parce que, ouais, ça fait tellement longtemps, effectivement.
1: C'est ça, et c'est plus la même époque et tout, machin. Tu vois, genre, GTA 5, il n'avait pas fait 25 millions le premier jour. Red Dead 2 non plus, je pense. Mais aujourd'hui, c'est pour dire, c'est très dur à estimer, donc je sais pas trop comment les analystes, comment ils calculent ça. Je serais curieux de savoir comment ils estiment ça, quoi.
0: Oui, il y en a qui parlent de 10 millions, donc c'est un peu au doigt mouillé, je sais pas
1: tu
0: trop.
1: Tu m'aurais dit 10 millions, je t'aurais dit oui. Tu m'aurais dit 40 millions, je t'aurais dit oui. Tu m'aurais dit, j'avoue
0: ouais,
1: que
0: ouais,
1: je...
0: Ouais, bien sûr. Dans l'absolu. Tout jusqu'à 100 millions, c'est pas impossible, même si à 100 millions, c'est littéralement le nombre de machines.
1: Non,
0: donc ça paraît.
1: En vrai, je pense au-delà de 40 millions, pour moi, c'était vraiment pas possible. Mais,
0: oui, clairement.
1: Tu vois, 20 millions, ça me paraît. Possible. Hein.
0: Ça me paraît possible aussi. D'autres qui parlent de 10, mais enfin, il faut se rendre compte que déjà 10 millions le premier jour, c'est plus que 99% des jeux, même
2: AAA. Non, mais
0: hein,
2: ce sera largement plus
0: de
2: 10 millions. Hein. Parce
0: de
2: que
0: quoi, pardon,
2: ne serait-ce que GTA V, c'était un peu plus de 10 millions.
0: Le premier jour, le jour de la sortie.
2: Le premier jour, ouais. Et il faut se rendre compte de ce qu'est GTA VI. C'est-à-dire que moi, par exemple, qui suis pas mal dans le football et moins dans le jeu vidéo, mais je vois des trucs sur GTA VI tout le temps, même dans ma timeline football. On est à une époque où il faut être plus que jamais sur... le jeu du moment où t'as des hypes qui se créent extrêmement rapidement, des effets de bulles qui vont monter hyper vite sur des jeux où t'as l'impression que le monde entier est dessus, mais alors GTA 6, tout le monde attend ça. En plus, tous les créateurs de contenu vont y aller comme des bourrins là-dessus. On va pas pouvoir
0: déjà,
2: respirer.
0: Même aujourd'hui,
2: voilà.
0: Ils y vont.
2: Donc,
0: déjà.
2: C'est pour dire... Pour moi, le nombre de 25 millions, il est largement crédible. Et j'irais même au-delà de la réflexion du parc de consoles installées, parce que je suis persuadé qu'on parle beaucoup de consoles seller pour les exclusivités, mais là, ça en est un gigantesque, parce que les gens qui jouent à GTA 6, GTA 5, vous avez l'idée, c'est les mecs qui vont jouer potentiellement qu'à ça. C'est un peu comme les IAFC, c'est un peu comme les Call of Duty... C'est vraiment les jeux qui peuvent faire que le joueur un peu casu, qui a encore aujourd'hui sa PS4 parce qu'il joue pas tant que ça, il va finalement se prendre une PS5, il va finalement se prendre je ne sais quelle console.
0: Ça va être le moment du basculement.
2: Exactement,
0: de la PS,
2: et,
0: vers la PS5,
2: et je suis persuadé qu'il y a plein de gens qui attendent encore ce jeu pour ça. En plus,
0: c'est sûr, une
2: crainte de l'industrie, de la concurrence avec GTA 6 qui fait que, malgré le fait qu'il y a eu 40 000 reports, tout le monde se décale pour pas tomber en même temps, ce qui fait que le jeu va tomber à un moment où il y en aura que pour lui. Donc franchement, je m'emballe peut-être un peu, mais pour moi, si ça tape 30 millions, je suis pas surpris. Hein.
0: Oui, c'est vrai que comme le dit Monique, tout ce qui est entre 10 et 40, globalement, c'est tout à fait crédible.
2: Mais moi, tu vois, j'irais plus loin en disant que si ça tape que 15 millions le premier jour... Ça paraît dingue de dire ça, ce 15 millions.
0: Ça paraît presque décevant, ouais.
2: Ça paraît presque décevant, alors qu'un AAA qui fait 15 millions dans sa vie, c'est un AAA qui marche hyper bien. Mais GTA 6, je considérerais vraiment très décevant que ça fasse moins de 15 millions le premier jour.
0: C'est clair.
1: Le truc aussi où c'est difficile à estimer aussi, c'est qu'on n'a pas vraiment de point de comparaison, parce que, est-ce que dans les Day One, par exemple, tu comptes les précommandes?
0: Ah bah oui, bien sûr.
1: Donc ouais, il y a les précommandes aussi.
0: Précommandes, c'est récupérer Day One, donc
1: ouais,
0: c'est littéralement les ventes premier jour.
1: C'est ça que j'allais dire, en fait, c'est que par exemple, à l'époque de GTA V, à mon avis, les précommandes en démat, c'était pas si répandu que ça.
0: Ça existait presque pas, je pense.
2: Mais c'est pour ça que je dis que GTA V ayant fait plus de 10 millions, si GTA VI fait moins de 15, je trouverais ça fou.
1: Et il y a ça, et ça dépend aussi comment ça a été compté à l'époque. Tu sais, est-ce que c'était pas en comptant uniquement le retail,
2: les jeux distribués?
1: Ouais, c'est dur à...
0: Ouais, c'est compliqué. C'est compliqué de savoir. Ouais.
1: Il y a des jeux, t'arrives à peu près à estimer le succès qu'ils vont avoir, machin. Mais alors, un truc comme GTA 6, franchement, aucune idée. Là aussi, où je pense qu'il y a des choses qui peuvent changer, notamment par rapport à GTA 5, c'est que GTA 5, souvenez-vous, par exemple, l'online est arrivé en décalé.
0: Ouais, bien sûr. Hein. D'ailleurs, le jeu est sorti sur... PS3 et Xbox 360 d'abord, mais il faut se souvenir que c'était la toute fin de vie des consoles et qu'il est ressorti, je crois, un an après sur les nouvelles, la nouvelle génération. Et que 10 millions, c'était sur l'ancien parc installé, entre guillemets. Donc, il faudrait voir aussi combien il y avait de consoles en circulation à cette époque.
1: Il y en avait les deux étaient à peu près à 80 000, donc il y en avait à peu près 160
0: millions, quoi.
1: Ouais, voilà, plutôt.
2: Par contre, il était sorti plus tard sur PC.
0: Exactement, le PC, c'est arrivé après.
1: Je crois 2 ans après le PC. Hein.
0: Ouais,
1: c'est ça. Donc, il y avait ça. Et donc, tu vois, pareil, l'importance du online, s'il arrive en décalé ou s'il arrive Day One, tu vois, ça va pas être le même public qui va mobiliser. Tu vois, par contre, c'est vrai que s'il arrive Day One sur toutes les plateformes, parce que par exemple, pour PC, je crois qu'il n'y a toujours pas de confirmation.
0: Non, PC. Alors pour le coup, il sortira pas sur PC Day One, c'est confirmé ça.
1: Donc tu vois, c'est aussi pour ça que donc là, il y aurait que la PS5. Tu vois, c'est franchement moi je
2: elle manque pas de respect à la Series X. OK.
1: Il sort sur Series X.
0: Ouais, il sort sur Series X. Bah oui, bien sûr.
1: Bah tu rigoles, mais s'ils font un bundle.
0: Il sortira sur Series S et sur Series X.
1: Tu rigoles, ils font
0: deux.
1: Un bundle à 300 balles avec ou 200 balles avec GTA 6, ils vont peut-être en vendre des Xbox hein. Mais
0: ouais, enfin 200 balles là c'est même plus bradé là, c'est donné. Elle vaut 550 euros, je crois la Series X.
1: Non, hein. Je parlais de la Série S aussi.
0: Ah, la Série S. Bah, la Série S, elle vaut quand même 300 balles, je crois, nue, sans rien.
1: Ouais, donc faudrait la vendre 300 balles avec GTA 6, quoi.
0: Avec GTA 6, mais attention, parce que c'est en démat.
1: Oui.
0: Donc,
1: mais
0: voilà,
1: non, mais de toute façon, s'ils veulent sauver leur console, Microsoft.
0: Ouais. Ouais, mais d'ailleurs,
1: moment,
0: c'est intéressant.
1: Quand on dit, pour gagner de l'argent, faut être capable d'en sortir au bout d'un moment.
0: Bah, ils en ont sorti et ça a pas tellement payé, j'ai l'impression.
1: Bah, parce qu'ils ont fait des choix de débiles. C'est,
0: bah oui,
1: c'est,
0: bien
1: c'est
0: sûr,
1: GTA
0: on a déjà parlé. Hein.
1: C'est GTA qu'il faut se mettre dans la poche, pas Ninja Gaiden 4. Hein. Enfin, après, je suis content que Ninja Gaiden 4 existe, mais bon.
0: c'est clair que c'est... Bon, en tout cas, Rockstar et Take-Two ne fait pas de deal console. Ils l'ont très bien dit, Zelnick, donc le patron de Take-Two, a bien précisé qu'il n'y avait pas d'accord marketing avec Sony, que aussi un jeu qui sortait sur Xbox. Mais il est quand même... Tu voulais rajouter un
1: truc? Pour
0: le coup,
1: j'étais à 5, il était en bundle avec la PS3. Hein.
0: Oui, alors ça empêchera potentiellement pas qu'il y ait des bundles, mais il n'y a pas d'accord d'exclusivité. Le jeu sort sur les deux consoles.
1: Je parlais pas d'exclus, hein, mais je parlais juste de ça.
0: Ouais, après, je pense que les consoliers sont ravis de la sortie de GTA 6 parce que, comme le disait Mikael, ça va faire vendre des consoles alors que eux, d'une certaine manière, ils ont un peu rien à faire. S'ils veulent surfer sur la vague et sortir un bundle, ils ont tout à fait raison de le faire et ce serait un bon move. Mais concernant l'absence de version PC au lancement, donc le patron de Take-Two est revenu sur ça et c'est assez paradoxal parce qu'il explique qu'aujourd'hui, sur un AAA, donc un très gros jeu comme GTA 6, les ventes PC, ça représente pratiquement la moitié des ventes totales du jeu, in fine, contre seulement 5% il y a 20 ans. Quand tu prends l'exemple, par exemple, de NBA 2K, il y a 20 ans, c'était 5%, aujourd'hui, c'est entre 45 et 50. Et pour autant, Rockstar explique qu'ils veulent, dans un premier temps, servir les joueurs consoles, donc le cœur de sa communauté, entre guillemets, hein, ce sont ces termes, et que les joueurs PC, ça sera dans un second temps. Donc, c'est pas clair de quand est-ce que ça pourrait arriver sur PC, mais c'est sûr et certain qu'il y aura une exclue console, je pense, au moins de quelques mois, voire un an, tu vois. Donc, je pense qu'il y a même des PCistes qui vont prendre une console pour pouvoir jouer à GTA 6, quoi. Ce qui fait que, enfin, ce qui nous rappelle à quel point ce jeu est puissant. On va dire commercialement parlant.
1: Ouais, c'est aussi pour ça que, notamment, c'est très dur à estimer les chiffres de vente. C'est que le public de GTA, c'est pas forcément des gens qui achètent Day One. Proportionnellement aux 250 millions qu'il y a, tu vois, c'est que c'est un jeu qui vendait à peu près 20 millions par an, GTA 5, et pendant plus de 10 ans. Donc,
2: après, la force, c'est que ça a cassé les chiffres Day One et les chiffres sur la longueur, tu vois.
1: Ouais,
0: oui, parce qu'ils l'ont ressorti sur PS4, sur PC, sur PS5.
1: Ce que je veux dire, c'est aussi que le prochain jeu qu'on va parler, par exemple, là, il vient de fêter ses 2 millions. À mon avis, il a fait déjà 30% de ses ventes. Tu vois, GTA 5, il a fait à peine 10% la première semaine. Quoi.
0: Oui. Ah oui,
1: donc,
0: oui.
1: C'est aussi
0: clair.
1: Pour ça que je dis que vraiment, c'est un cas vraiment. Enfin, Voilà, je me risquerais. Money Consulting ne serait-ce pas des pronostics sur le Day One de GTA 6, que j'ai aucune idée de comment tu estimes ça, quoi. Parce qu'il n'y a aucun phénomène comparable, en fait.
0: Oui, enfin, bah, j'en ça, vois c'est pas, tout à fait juste. C'est tout à fait juste. Bah,
2: après,
0: et
2: pour moi, tu peux pas estimer la frontière haute, mais tu peux quand même te faire une idée de la frontière basse. Enfin, pour moi, si ça fait pas x2 de tous les gros jeux qu'on a eu sur cette génération, déjà, je suis hyper surpris, quoi.
0: Oui, bah oui, oui.
1: Ouais, parce que tu vois, ça peut être des trucs cons de type, bon, effectivement, il a fait 10 millions seulement des One, mais la première semaine, il en fait 40 et c'est deux fois plus que GTA 5. Tu vois, il peut avoir aussi juste des. Effectivement, les gens n'ont pas pris des One, ils l'ont pris deux jours après.
2: Du coup, mais mec, l'attente, tu vois bien un peu l'ambiance autour du titre. Le machin, il est chauffé à blanc. Moi, tu vas avoir des mecs qui vont dormir devant des Crocromania pour l'avoir Day One. Bon, non, aujourd'hui, t'as le démat, mais tu vois. Et en plus, pour moi, le démat va dans le sens des ventes Day One. Parce que t'as dit une chose très juste quand t'as dit qu'à l'époque de GTA V, il y avait encore peu de consommation dématérialisée. Aujourd'hui, le Day One, il est vachement encouragé par le fait que tu vas pouvoir peut-être précharger le jeu et y jouer à partir de minuit ou une connerie comme ça. Tu vas avoir du coup un nombre de Day One énorme par rapport à l'époque, rien que parce que c'est facilité techniquement, quoi.
1: Ouais, mais oui, enfin, moi, mon point, ça reste vraiment de je sais pas vraiment à quoi m'attendre parce que tu vois, rien que si tu réfléchis sur la base installée, elle est beaucoup plus petite aujourd'hui qu'à l'époque. Donc, tu vois,
0: ça, c'est vrai. Il y a 60 millions de machines en moins, techniquement.
1: Mais d'un autre côté, les gens qui achètent les jeux Day One, bah, ils

0: pas quoi sur quoi me baser parce que ouais, les modes de consommation et tout ont changé. Peut-être que les gens ils souhaitent beaucoup plus des one qu'avant. Donc,
1: ouais, en fait,
0: ça
1: pour moi,
0: ils ont
1: changé dans le sens.
0: On sait pas.
1: Ouais, mais ils ont
2: non, mais
1: déjà
2: le
1: techniquement, il est facilité. Tu vois, le day one.
2: Oui, voilà. C'est clair et net qu'il y a beaucoup d'indicateurs qui te laissent penser quand même que va y avoir un gros, gros day one.
0: Ouais, mais par exemple, tu vois, le day one, je sais pas, c'est un quel jour, tu vois, admettons que c'est en début de semaine. La personne se dit, bah de toute façon, le jeu je l'achète en fin de semaine parce que je vais pas y jouer pendant la semaine ou whatever.
2: Ouais, mais le nombre de gens qui vont
1: les
2: poser
1: mecs,
2: aussi.
1: Ils vont bouffer, on va dire les termes à un moment. Hein. Il y avait pas Twitch autant à l'époque de GTA V. Ils vont bouffer des Twitchers qui vont peut-être les spammer, mais même de trucs avant sortie du jeu, ils auront.
2: Oui, un ou deux jours avant, ouais.
1: Disons les termes, YouTube existait déjà, mais ils auront 45 vidéos de Julien Chiez par semaine depuis 5 mois avant la sortie du jeu. T'inquiète que le jeu, il sera préco day one, aussitôt qu'il pourra être préco day one et qu'on aura des
2: Bien
1: éléments.
2: Sûr.
1: On va dire très
2: Bien
1: très
2: sûr,
1: costaud
2: ouais.
1: quoi.
0: Non mais oui, oui et... c'est juste moi mon point c'est que je sais pas à quoi m'attendre parce que quand je disais
1: oui,
0: entre
1: oui, oui.
0: 15 et 40 millions ça fait une fourchette.
1: Non,
0: sacrément
1: mais...
0: large.
2: Sacrée différence.
1: Alors,
2: bien sûr.
1: Je suis d'accord, c'est juste que quand tu dis on sait pas comment évoluer les modes de consommation sans le savoir, j'ai pas fait d'études de marché mais ce qu'on voit de l'industrie du jeu vidéo en termes à la fois de comportement des gens et d'évolution technique des modes de consommation, tout va quand même dans le sens d'une facilitation et d'une incitation du day one.
2: Oui, bah complètement.
1: Par contre, il y a un truc qui me rend curieux, c'est qu'on a beaucoup parlé de bundle, on a parlé également du prix de lancement du jeu. Et ben,
2: ça, ils n'ont pas annoncé pour l'instant.
1: Voilà, et alors je suis curieux de voir bah, déjà évidemment quel sera le prix du jeu. Mais si on a un prix entre guillemets un peu atypique, peut-être un peu plus cher que la base d'un jeu Xbox ou PlayStation.
2: Moi, je dis 90.
1: Comment
2: je pense
1: ça...
2: que 100, c'est symboliquement trop élevé et ils
1: ouais.
2: oseront pas aller jusque-là.
1: Mais comment ça va se passer pour le bundle, tu vois ? Est-ce que Sony, si on parle de bundle PlayStation 5 par exemple, va se dire, un peu comme Nintendo avec sa Switch 2 et le Mario, ben on fait un petit effort pour que le jeu revienne qu'à 70 euros plus
2: ouais,
1: la console en bundle.
2: Même,
1: ouais, tu vois, je suis vraiment curieux de voir ça aussi.
2: Ouais, je pense qu'ils peuvent renier un peu sur leur marge, sachant qu'ils ont augmenté déjà leur prix du côté de Sony et même de côté Xbox. Hein. Donc ça ne m'étonnerait pas qu'il y ait effectivement une offre de ce type-là. Et pour terminer, malheureusement, sur une note un peu moins positive et on va dire... enthousiasmante malgré tout, parce que ça reste une attente pour la plupart des joueurs de jeux vidéo. On le sait, chez Rockstar, la culture du crunch a jamais vraiment disparu. Il y a des témoignages qui ont déjà sur Red Dead 2, qui est leur dernier gros titre à l'heure actuelle, avait eu pas mal de témoignages de crunch insupportables. Là, il y a des témoignages sur Glassdoor. Donc Glassdoor, c'est un site sur lequel... vous pouvez anonymement mettre des messages en tant qu'ancien employé d'une entreprise pour dénoncer ou parler tout simplement des conditions de travail. C'est, on va dire, un site qui a l'attention des futurs potentiels employés ou des candidats qui veulent postuler dans une boîte. Ça peut aider à se rendre compte s'il y a des problèmes de type management toxique ou culture du crunch, etc. Bon, a priori, sur GTA 6, là, c'est l'enfer. La pression, évidemment, autour du jeu n'aide pas, mais on parle d'heures supplémentaires non payées, de personnes qui finissent à 3h du mat, de la santé mentale des équipes qui est un peu en train de partir en sucette. Et évidemment, sur ce point, Rockstar a une réputation merdique. Et en plus de ça, on rappelle que récemment, ils avaient licencié des salariés qui avait tenté de monter un syndicat dans la boîte, eux se défendaient en disant « Non, mais c'est pas par rapport à ça, c'est par rapport à autre chose. » Mais tout le monde a compris que c'est parce qu'ils allaient monter un syndicat. Donc bon, on va dire que ça reste une boîte bien américaine, bien capitaliste et bien, bien toxique pour ses employés.
0: Alors, Actualis en Écosse, MDR.
2: Mais oui, c'est alors en plus je crois que le studio qui développe GTA et ils sont plusieurs studios en fait à Rockstar.
0: Oui, ils sont sur tous les continents pour faire un jeu comme ça, c'est évident.
2: C'est ça, exactement. Mais on s'est compris effectivement. Je crois que le siège social effectivement est en Écosse. Voilà, bon, on va passer à la deuxième news et on va tout de suite passer à un seuil de vente un
0: ouais,
2: peu
0: attends,
2: moins
0: rapidement.
2: Impressionnant.
0: Ouais.

0: tu voulais ajouter un point ?
1: Bah, en fait, oui, bah, une petite remarque. Le truc du crunch et tout, ça avait beaucoup parlé sur Red Dead 2. Ouais, mais tu vois, à la rigueur, je me dis Red Dead 2, le jeu il est sorti, bon, il y a un portage PC, mais après, vas-y, relâche, tu vois, c'est dehors.
0: C'était les 100 heures semaine, je crois, le truc de Red Dead 2.
1: Ouais, mais ce que je veux dire, c'est que une fois que le jeu il est sorti, donc tu vois, le crunch, c'est genre, bon, bah, c'est le rush final, machin, c'est comme ça qui justifie le truc. Mais sur un jeu comme GTA 6, qui logiquement, bah, il y a déjà, faut préparer le jeu sur la prochaine génération, sur PC, oui. L'entretien du multi, enfin, logiquement, les devs, ils doivent rester après le jeu.
0: Ah bah oui, donc, oui bien tu vois, sûr. C'est enfin, après, le gros du développement, c'est quand même maintenant. Enfin, la campagne solo, quoi.
1: Certes, mais bon, t'as intérêt à en garder des mains. Parce que je connaissais quelqu'un qui travaillait sur GTA V, pour le coup, ils étaient, je sais plus combien il m'avait dit dans son département, mais ils étaient encore énormément, alors que le jeu était sorti depuis longtemps.
0: Ouais, bah, donc, ils ont rajouté énormément de choses sur GTA Online.
1: Bah hein, ouais, c'est ça, c'est que le jeu, il doit durer des années et tout, donc... Le crunch, ça a encore moins de sens sur un cas comme ça, parce que c'est un t'essor tous tes talents, et si dès la sortie du jeu, t'as plein de gens qui partent, je veux dire, même pour d'un point de vue managérial, ça me paraît être vraiment une décision de merde. Hein.
0: Ouais. Après, je sais pas à quel point le truc ayant déjà été repoussé plusieurs fois, il me semble, probablement l'ambition démesurée et la... le niveau de galère que ça doit impliquer aussi, et de plein de trucs qui n'ont pas été prévus, parce que c'est des trucs que tu ne peux pas prévoir malheureusement, qui se mettent vraiment là pour les derniers mois de développement, pour que ce soit vraiment nickel à la sortie. Je pense que...
1: Après, le jeu, il s'appelle GTA 6, il n'y a pas besoin qu'il soit nickel en plus. Hein. Tu vois, genre, enfin, vraiment,
0: ouais,
1: les histoires
0: sûr,
1: de crunch, à mon avis, c'est vraiment des trucs de petits contre-maîtres matrixés qui rendent la vie impossible aux gens, tu vois. C'est pas une histoire de nécessité ou de trucs comme ça. C'est, je pense, juste une question d'incompétence et de mecs qui sont plus pissés, quoi. Mais voilà.
0: Oui, non, mais il y a sûrement plein de détails qui seront probablement même pas repérés par les gens qui vont être gérés pendant ces périodes de crunch.
2: Après, t'as un truc maintenant, tout con, hein, c'est que tu regardes la taille d'un studio pour faire un GTA 6 ou un Rockstar, tu te doutes que le studio, même quand il y a des départs, il n'est pas renouvelé de A à Z entre le développement de ces deux jeux, surtout sur les fonctions managériales, j'insiste sur ça. Quand t'as une culture du crunch qui doit être présente depuis des années et des années, même quand t'as des polémiques et des beaux discours, à mon avis, ça se déconstruit pas rapidement. Hein. Ça m'étonne pas qu'il reste un petit peu de pratique rémanente, voire beaucoup, dans ce genre de boîte, quoi.
1: Mais c'est là où je suis étonné. De toute façon, un truc où il y a autant d'argent en cause, tu vois, qui se prépare pas à tanker le fait que les gens ils vont devoir rester chez Rockstar encore longtemps pour terminer GTA 6 parce que le machin il va vivre, j'imagine, quoi.
0: Après, ça fait littéralement 10 ans que le jeu est en développement. Peut-être que justement ils avaient anticipé et que finalement les ambitions encore une fois démesurées du jeu et les idées s'enchaînant les unes après les autres, tu te rends compte que malgré le temps que tu t'étais donné, en fait, tu te fais rattraper par la sortie du jeu qui est fixée à cette fin d'année. Et malheureusement, ils font cravacher les gens. Ils sont déjà plusieurs milliers, je crois, à bosser sur le jeu. Donc, plus de 1000.
1: Sans doute. Mais ouais, mais c'est juste, je suis étonné que... Comment dire, ils apprennent pas et que. Parce que.
0: Ouais.
1: Qui m'a toujours surpris que j'étais à 5, c'est toi, ils aient pas fait de grosses extensions payantes.
0: Ils avaient fait ça pour le 4, mais ils l'ont pas fait pour le 5.
1: Mais ça m'a toujours étonné. Tu vois, je me dis, peut-être que le jeu était pas pensé pour et tout machin. Sur le 6, je serais étonné qu'il y ait pas tous les ans un pack de contenu.
2: Après, est-ce que le but, c'est pas de faire de la rétention sur le online?
0: Si, ils avaient fait ça sur le 5, pour le coup, c'est ça qui faisait la durabilité du jeu.
2: Pour moi, l'évolution de comment t'alimentes le jeu, elle est là, quoi.
1: Tu peux faire les deux.
2: Tu peux faire les deux, mais bon.
1: Quand t'as un truc comme GTA 6, le pognon que tu peux faire, tu fais...
2: Coûte un pognon de dingue.
1: Mais tu peux gagner un pognon de dingue.
0: Mais surtout que c'est pas les mêmes joueurs qui font le online et qui font la partie solo.
2: C'est vrai.
1: Non, mais tu sais, genre, sur 250 millions de joueurs, t'as forcément des baleines dans le tas. Donc eux, effectivement, déjà tu les manges, tu les grailles avec le multi, mais toi, genre, même tu pourrais vendre en plus du contenu solo, une deuxième ville, des packs de bagnoles, des trucs comme ça. Enfin, pour moi, normalement,
0: Ouais, ouais.
1: quand t'es dans un cas de figure comme ça, t'y vas à fond, quoi. Genre,
2: C'est
1: rien
2: vrai.
1: que
2: Bah,
1: Road
2: après,
1: Truck Simulator, tu vois, le nombre de trucs qu'ils vendent.
0: Ouais, mais justement, je sais pas pour GTA à quel point ce genre de truc serait accepté. Enfin, dans tous les cas, les gens l'accepteraient de fait. Mais en tout cas, j'imagine que Rockstar veut quand même préserver une certaine image de pas faire comme les autres. Et s'ils commençaient à faire des microtransactions de t'achètes une bagnole dans le jeu pour 3 euros, comme tu peux acheter des tenues dans un gacha, enfin, je sais pas, je pense que ça casserait quand même une partie de la sympathie des gens. Et pour
1: La
0: moi, il serait.
1: non mais c'est pas une histoire de sympathie, te moques pas du monde. Tout le monde dit que c'est une boîte de merde et qu'ils vendent leur jeu plus cher que tout le monde. Les gens ils ont de la sympathie pour le jeu, pas pour l'entreprise.
0: Ouais, après,
1: C'est
0: c'est ça, c'est vrai. Mais
2: et
0: en
2: toujours
0: tout
2: la
0: cas,
2: même
0: bon, ils
2: chose
0: feraient des
2: le
0: DLC narratifs comme ils avaient fait pour le 4. La balade de Gettoni, par exemple, c'était très cool. Ils avaient fait deux DLC narratifs pour le 4 qui étaient vraiment très réussis, quoi. Moi, j'avais bien aimé.
2: Oui.
0: Donc, je pense qu'il y a plus matière à creuser de ce côté-là, de réutiliser un peu l'open world
1: Non, mais il y a de quoi
0: d'une
1: creuser.
0: autre manière.
1: Moi, mon point, c'est qu'il y a de quoi creuser pour tout. Si tu fais,
0: Ouais,
1: pour moi,
0: bah, bien sûr,
1: tu
0: ils peuvent tout
1: vends
0: faire, hein.
1: tout là-dedans. Tu vends des tenues, tu vends des missions de braquage, tu vends
0: Mais ça, ils
1: des.
0: le font déjà pour le multi, donc je
1: Ouais,
0: pense que
1: il y
0: pour le
1: a ça.
0: solo,
1: Le
0: c'est pas
1: solo
0: trop d'intérêt, quoi.
1: aussi. Tous les ans, tu fais une campagne solo qui dure, allez, 4 heures. Tu prends deux acteurs connus qui ont tourné dans la série Netflix du moment. Les gens, ils vont être heureux. Enfin, normalement. Enfin, je sais pas,
0: Oui,
1: tu milques
0: bien
1: que le
0: sûr, hein.
1: truc. J'ai toujours été étonné qu'ils le fassent pas avec le 5.
2: Eh bien,
0: Peut-être qu'ils le feront avec le 6, hein.
2: sache qu'il y a un mec qui le propose dans les locaux de Rockstar pour le 6, qui s'appelle Monique et qui est responsable du crunch des équipes. Voilà.
0: Et voilà, tout s'explique.
1: C'est
0: On a
1: peut-être
0: le
1: ça.
0: responsable parmi nous. Voilà. Et donc, je disais, passons maintenant, à moins que Mikael, tu voulais ajouter un dernier point sur GTA?
2: Bon, juste un tout micro dernier point par rapport au côté boîte de merde auprès du grand public. Ne pas oublier que le crunch, ça intéresse que les gros geekos qu'on est et que
0: Oui, c'est
2: l'acheteur moyen de
0: ça
2: GTA
0: c'est vrai
2: V.
0: aussi, hein.
2: Le crunch, pour lui, c'est du chocolat ou des céréales, je sais plus. Enfin, vous avez l'idée, quoi.
0: Ouais, bah, je suis tout à fait d'accord avec Mikael.
1: Partagé là-dessus.
0: Donc, ouais, partagé, tu disais.
1: Ouais, on va essayer de trouver un grand débat, mais comment dire, on va dire, comme c'est un truc qui, je pense, peut toucher vraiment énormément de monde, si le scandale y perd d'un point de vue un peu mainstream et tout, je sais pas comment les gens peuvent réagir à ça. Je pense que ça peut trouver un écho chez beaucoup de gens.
2: Ouais, mais tu
0: Ah bah
2: vois,
0: oui.
2: McDo traite ses salariés comme des merdes, les gens vont à McDo, Chine, c'est de l'esclavage moderne, les gens commandent dessus, quoi.
1: Ouais, mais enfin, il suffit de.
0: Mais ils ont une image
1: J'essaie de pas
0: pas
1: dire
0: très
1: une horreur.
0: positive quand même.
1: J'essaie de pas dire une horreur. Mais disons, il suffit ouais, il suffit d'une horreur pour que les choses s'emballent. Voilà, on va dire ça comme ça.
0: Ouais, puis
1: C'est
0: après, les gens, ils peuvent très bien continuer à consommer un truc parce qu'ils ont l'habitude et que c'est la dissonance cognitive. Mais dans les faits, ils peuvent avoir une mauvaise image, voire très mauvaise image d'une boîte, tout en étant client de cette même boîte. Tu vois, c'est pas. Les êtres humains sont contradictoires
1: Ouais,
0: et
1: mais ce que je veux dire,
0: malheureusement,
1: c'est
0: c'est
1: que
0: pas incompatible, quoi.
1: le seul point, le truc que vraiment je veux dire, c'est que les gens, ils sont pas aussi insensibles à la souffrance au travail et suffit de, ouais, éventuellement un drame, on va dire ça comme
2: D'une
1: ça.
2: France Télécom, tu veux dire?
1: Bah ouais, ça peut partir, hein, ce genre de, enfin, on sait pas comment, voilà, et je pense que ça peut trouver un écho chez beaucoup de monde. Tu vois, genre, enfin, même d'un point de vue droitard, je pense que c'est même pas sain d'avoir cette épée de Damoclès d'un truc qui peut te péter à la gueule pour ton business, quoi.
2: Franchement, je pense que Rockstar, ils sont prévoyants, ils font pas n'importe quoi, du coup, ils ont dû mettre des fenêtres anti-suicide. C'est
0: C'est possible.
2: une manière un peu cynique de dire que oui, je
1: Ouais.
2: comprends ce que tu veux dire et je suis
1: Ça
2: d'accord, même
1: et
2: si
1: des.
2: je pense que l'impact est limité.
1: Ça, j'avais aussi l'idée des détecteurs de métaux. Voilà, pour ça,
2: Ah!
1: je vais pas
0: J'avais
1: trop
0: pas carabine à
1: épiloguer sur les
0: pistolet.
1: horreurs que j'avais en tête ou ce genre de truc, etc.,
0: Ouais, d'accord.
1: etc. Enfin,
2: Alors, je récapitule, Monique est donc le manager qui pousse ses employés au crunch et qui en plus leur donne des sombres idées pour réussir à sortir de cette situation.
1: Non, merci. Mais si je devais faire une recommandation stratégique à Rockstar, genre conseillerais de faire en sorte que ça arrive vraiment pas à ce genre de situation.
0: Bah, c'est clair que c'est, ouais, c'est, ça peut être très catastrophique pour l'image, effectivement. ok, bon bah GTA 6, on va fermer
2: bonne
0: cette
2: chance
0: petite,
2: pour la transition.
0: Cette petite page, ouais, bah écoute, on va faire comme on peut. Autre jeu qui n'atteint pas les mêmes chiffres de vente, transition éclatée évidemment, que GTA, puisqu'on parle de Pragmata, qui est la dernière licence de Capcom dont on vous parlera un petit peu plus tard dans les chroniques de ce mois-ci. Et bah, il y avait 1 million de ventes en 2 jours, et là, le jeu vient de passer les 2 millions en quelques 2 semaines à peu près, je crois, une semaine et demie, deux
1: ouais,
0: semaines,
1: ça.
0: Il est sorti. Donc ce qui est pas mal, voire même énorme hein, pour une nouvelle IP de Capcom. Donc bah, ils sont très contents, surtout qu'au niveau du lancement, le jeu a été 3e meilleure vente mondiale sur Steam. Il y a eu un pic à 68 000 joueurs, ce qui est vraiment pas mal pour un jeu solo. Et pour le coup, Capcom s'est félicité d'un lancement très prometteur. Et il parle déjà de potentiellement transformer Pragmata en une franchise, avec évidemment ce que ça implique côté jeux vidéo, donc potentiellement des suites, mais aussi en termes d'univers étendu, puisque le jeu a quand même une signature visuelle assez marquée en termes de SF. Bah si, il y a notamment les designs, etc., qu'on doit à Shoji Kawamori, qui est un nom important, du design et du méca design japonais en particulier, puisque c'est le créateur de Macross, le méca designer de Ulysse 31, Eureka, Armored Core et Demon X Machina, qui était sorti sur Switch il y a quelques années. Il a non seulement supervisé la partie méca, mais aussi tout l'univers et les décors hein, de Pragmata, qui sont plus variés et agréables que ce que je pensais.
2: Ah ouais, parce
0: que moi,
2: que
0: j'avais fait la démo et c'était
2: vu de
0: le début,
2: loin,
0: en fait, c'est
2: je comprends le scepticisme de Monique. Hein, parce que moi, j'ai l'impression que c'est une DA à la... merde, comment il s'appelle? Le jeu d'Hideo Kojima.
1: Death Stranding.
2: J'ai l'impression que c'est Death Stranding dans les couloirs de Dead Space, quoi.
0: Ouais, mais alors ça, c'est au début. Mais ça varie pas mal après.
2: D'accord.
0: Je veux pas trop dire, mais le jeu se permet quelques fantaisies en termes d'univers et d'environnement. Qui sont moi j'étais pas du tout je m'y attendais pas du tout et j'ai trouvé ça vraiment cool de visiter des endroits hyper différents alors que je m'attendais à être globalement dans les couloirs de Dead Space effectivement et c'est pas du tout le cas au final donc plutôt cool à ce niveau là oui donc je disais Kawamori qui expliquait avoir voulu créer une ambiance inspirée des animés qu'il avait particulièrement apprécié et était inspiré par le fait que le jeu se déroule sur la Lune, alors que bah, on a beaucoup parlé du programme Artemis qui voilà, veut relancer des missions lunaires pour la première fois depuis longtemps. En l'occurrence, depuis 53 ans, on n'avait pas relancé une mission habitée dans l'orbite de la Lune. Donc on va dire que ça commençait à dater. Et Kawamori, il avait déjà bossé aussi avec Capcom, notamment sur Techromancer en 98, Omega Boost en 99, et surtout, il avait travaillé sur Devil May Cry 5, puisque c'est lui qui avait designé les Devil Breakers de Nero. Donc, ces espèces de bras mécaniques que le personnage utilisait. Voilà, pour Pragmata, on en reparlera évidemment dans la partie chronique, mais toi, Monique, qui y a joué, ou même toi, Mikawel, qui... peut-être va faire le jeu, en tout cas, qui est peut-être un peu curieux. Est-ce que ça vous étonne, ce beau succès de Pragmata? Ça fait plaisir, c'est surprenant.
1: Alors,
0: après les 8 ans d'attente, quand même, je sais que le jeu avait été annoncé il y a longtemps.
1: 8 ans, peut-être pas, mais comment dire
0: 6 ans, il avait été annoncé en 2020.
1: Ouais, c'est ça, il me semble, c'était en même temps que la PS5.
0: Ouais.
1: Disons que oui et non. Non, parce que d'un certain côté... C'est tout ce que les gens attendent, je pense. Enfin, les gens qui achètent les jeux Day One, on va dire ça comme ça, c'est ce qu'eux, ils attendent. Ils cochent à peu près toutes les cases. Donc ça, c'est pour le côté pas surprenant. Et là où c'est quand même surprenant, c'est que effectivement, quand tu vois un peu les trailers, tu te dis comment je vais pas m'emmerder sur un jeu comme ça en y jouant plus de 2 heures. Voilà, parce que la démo, tu te dis ah ouais, c'est rigolo, mais comment ça peut durer longtemps?
0: Oui, c'est vrai, c'est vrai. J'étais un peu sceptique aussi, moi, quand j'ai adoré la démo, mais j'avais vraiment peur que le jeu se tienne pas sur la durée. Après, le jeu est très court, hein, on en reparlera, mais c'est peut-être un de ses points faibles, entre guillemets, même si je vois pas comment ils auraient pu faire plus, mais en tout cas, ouais.
1: Ouais, parce qu'ils ont tout fait pour. Comment dire, ils ont tout fait pour pouvoir étendre le truc quand même.
0: Et, oui, c'est ça. On va dire ils ça ont comme fait ça. Le maximum, ouais.
1: Et après, tu disais, le jeu, il a un peu une dard un peu marquée et tout. Par contre, je le trouve un peu insipide, hein, visuellement. Le
0: ah ouais
1: personnage,
0: bah, non,
1: on dirait la mascotte de Kojima Productions. Ta sœur, c'est vraiment.
2: Ah, mais oui!
0: Bah, ah, c'est pas faux, ouais, ouais, ouais, t'as raison.
1: C'est la même
0: truc. Après, il a des tenues alternatives.
1: Oui, d'accord, mais bon, voilà.
2: Le même argument pour Astrobot sur les tenues alternatives, je vous rappelle votre réaction.
0: Exagère pas.
1: Parmi les décors et tout, je trouve que ils ont fait en sorte de renouveler le jeu visuellement, mais c'est pas marquant. Genre, ça ressemble à tout et rien, et les couloirs, ils ressemblent à tout et rien. Le côté un peu nasapunk machin, les ennemis, ça ressemble, ça ressemble aux méchants de Snatcher, ça ressemble aux méchants de Terminator et tout. Enfin, visuellement, je trouve un peu, comment dire, c'est fait avec goût, mais je le trouve un peu insipide, le jeu, quand même. Genre, je pense qu'en 10 ans, on se souviendra des petits carrés, mais pas de la DR.
0: Oui, alors effectivement, ce qui marque le plus, c'est le concept. Moi, je dirais pas que c'est un jeu qui est extraordinairement beau ou très, très surprenant non plus dans sa DA, mais je trouve que les designs sont quand même plutôt réussis. Enfin, c'est, comme tu l'as dit, c'est fait avec goût, c'est très soigné.
1: C'est fait avec goût, mais il n'y a pas... Enfin, on reviendra sur la critique et tout, mais on va dire, je pense pas qu'il y ait matière à en tirer... une suite s'il n'y a pas une vraie idée de gameplay ou même une adaptation
0: ouais,
1: en film
0: okay.
1: ou en animé et tout quoi. Il n'y a pas grand chose de marquant visuellement dans le jeu quoi.
0: Ouais bah moi je dirais que le truc qui peut éventuellement être creusé dans un univers un peu étendu c'est tout le délire autour de l'imprimante 3D et de la matière lunaire là.
1: Non, mais tu te rends compte de ce que tu dis
0: Bah oui, c'est un des éléments qui pourrait, en termes d'idées, je parle.
1: Oui, mais ça, c'est une idée scénaristique. Tu vas pas me faire une série sur une imprimante 3D.
0: Non, bien sûr, bien sûr. Mais ça pourrait donner, je veux dire, en termes de possibilités dans un univers, ça peut être marrant, quoi.
2: En
0: ça
2: tant que mec qui a pas
0: rigolos.
2: Fait le jeu, je ne comprends rien à cette discussion
0: ouais, bon, bah,
2: et ça me fait extrêmement
0: passons à la
2: peur.
0: Suite.
1: Bah, attends, tu te dis pas, putain, une série touchante sur la vie d'une imprimante 3D, putain, ça donne
0: bah,
1: envie,
0: bien
1: quoi.
0: Sûr.
2: Je me dis qu'on va avoir une série God of War, donc on est plus à ça vrai, hein.
1: Ouais, c'est vrai,
0: eh oui.
1: Dit comme ça. Non, mais c'est
0: ouais, dit comme ça.
1: Et ce qu'on s'appelle, bah, tu sais, t'imagines Wall-E, mais avec une imprimante 3D, bah super, ça va être bouleversant.
0: Bah ouais. Ça peut être... regarde, ils nous ont fait pleurer avec un petit robot. Ils peuvent nous faire pleurer avec une imprimante 3D.
1: J'ai pas vu celui de bébé, hein, désolé. Hein.
0: Donc je disais, on passe à la suite, parce que Nintendo a annoncé en loose day une nouvelle fin à Super Mario Galaxy 2. C'était assez surprenant, mais en même temps, il faut se souvenir que le film Super Mario Galaxy... que personne d'entre nous n'est allé voir, puisque, bon, bah, voilà, quoi. Moi, j'avais pas trop aimé le premier film, et puis, flemme un peu. Mais du coup, Nintendo a sorti un épilogue dans la version Switch 2, et Switch 1, d'ailleurs, il est ressorti aussi sur Switch, de Super Mario Galaxy 2, avec, du coup, quand tu termines la trame principale, tu débloques une sorte d'étoile de puissance qui débloque un petit épilogue sous forme de dialogue dans le journal de Rosalina, voilà. C'est pas vraiment une cinématique, c'est plus, je pense, pour raccorder le jeu à l'univers du film et à potentiellement la suite du film, puisqu'on sait déjà que Illumination, donc le studio, est en train de bosser sur un troisième film Mario. Voilà. On voit des soleils naître à la fin et on imagine potentiellement qu'il y aurait Peach enfant à la fin de Super Mario Galaxy 2. Donc bon, ça, c'est un peu OSEF. Et autre annonce de Nintendo aussi que vous avez peut-être vu passer ce matin, puisqu'on voit également Star Fox dans le film Mario Galaxy, Eh bien, il y a un remake de Star Fox 64, Lilith Wars, qui sortira le 25 juin sur Switch 2 exclusivement. Donc le jeu, bah, c'est un remake intégral, il a été tout à fait refait de fond en comble, il est très beau, c'est peut-être un des jeux qui va servir de démo technique à la Switch 2. Il y a des débats sur la DA et sur les personnages en 3D. Bof, moi je trouve que ça va, franchement c'est pas non plus dégueulasse. Je sais pas toi ce que t'en as pensé, Monique. T'as dû voir passer le trailer.
1: Ouais, bah même j'ai maté le direct, hein, parce que moi Star Fox 64, c'est donc Lilith Wars chez nous. C'est l'un de mes jeux préférés, voilà. C'est un jeu de quand j'étais petit et tout qui m'a vraiment matrixé. Et après, au niveau de la DA un peu animal empaillé, marionnette, tout ça là, c'est ce qu'ils faisaient sur les visuels du tout premier Star Fox. Même un E3 aussi, alors c'était plus, effectivement les marionnettes étaient un peu plus meupettes lors de cet E3, mais comment dire, elles me choquent pas et je trouve ça pas mal pour les personnages.
0: Oui, bah, c'est dans la...
1: Après le jeu, tu disais c'est une démo technique et tout, alors là faut doser, le jeu je trouve pas non plus super beau non plus.
0: Ouais, quand même, hein. Franchement, c'est propre hein. Pour un remake d'un jeu 64.
1: Mais
0: bah, tu sens quand même le gap.
1: Bah, ils l'ont fait zéro, je pense. Dans
0: bah
1: l'idée,
0: oui,
1: c'est
0: quand même.
1: C'est un peu comme Star Fox Zero, un peu plus beau, quoi.
0: Mais quand même plus beau. Ouais.
1: Pas de beaucoup, mais parce que aussi au niveau des designs, le truc, c'est Star Fox, c'était très low poly et tout, et c'est difficile à représenter en HD sans que ça fasse cheap. Donc, faudrait que je m'attarde un peu plus sur les images et tout. Mais tu vois, genre dans Star Fox 64 et même dans le premier Star Wing, du coup, les ennemis, bon, ils ont quelques polygones et tout, ils sont très anguleux et tout. Et,
0: oui, normal.
1: Ouais, mais du coup, à redesigner. Enfin, à voir comment ils vont redesigner tous les trucs. Hein. Parce que s'ils gardent ça fera vraiment très cheap, je pense.
0: J'ai pas trop. Enfin, j'ai juste vu vite fait l'annonce et j'ai regardé un peu les quelques images. Je me suis pas maté le direct en entier parce que c'était un peu long.
1: Autre point rigolo d'ailleurs, pour raccrocher avec Mario Galaxy, c'est que du coup, à la fin du direct, il y a une cinématique qui laisserait entendre qu'il y aurait une forme d'épilogue ou de préquel aussi à Lilith Wars. Donc, il y a peut-être du contenu en plus, quoi.
0: Ah oui, prévu. Dans le remake, tu veux dire ?
1: Peut-être, il y a une cinématique qui laisse entendre que. Enfin, il y a des trucs qu'on n'a pas vus, quoi.
0: Ok, voilà. C'est la cinématique d'intro du jeu, je crois.
1: À la toute fin du direct, plutôt.
0: Ouais. Oui, mais à la fin du direct, ils ont montré la cinématique d'intro du remake, si je me trompe pas.
1: Ok, bah, ce serait bizarre d'avoir ça en cinématique d'intro, mais ok, possible. Il me semble que c'était plutôt un truc pour teaser, je pense, des niveaux inédits ou des trucs comme ça.
0: Ah, ok. J'ai peut-être mal vu. Hein. J'ai cru voir cinématique d'introduction, mais je me suis peut-être gouré.
1: Alors, c'est possible aussi, voilà. Mais ça serait très bizarre comme intro. Mais voilà.
0: Je l'ai pas vu, pour être honnête. Peut-être que toi, Mikael, tu as suivi un peu. Bon, c'est pas forcément ton jeu de cœur, mais est-ce que tu as fait Super Mario Galaxy 2, parce que c'est quand même un banger. Et est-ce que tu as vu passer cette annonce de Star Fox, et est-ce que potentiellement ça pourrait t'intéresser?
2: Oui, sieste, très sobre, très rapide.
0: Ah, très efficace, effectivement. On va pouvoir passer du coup à la news suivante.
1: On lui enverra le jeu pour qu'il soigne son âme.
0: Oui. Non, puis en plus, il y a peut-être pas non plus 3 milliards de trucs à cette époque-là. Je suis pas certain que tu sois un joueur de Rhythm Tengoku, donc ce sera peut-être Star Fox, le jeu du moment sur Switch, quoi. Donc tu le prendras peut-être faute de mieux. Et tu adoreras ça, j'en suis convaincu. Donc je disais Resident Evil Requiem, j'ai relevé cette news parce que je trouvais ça intéressant, puisque Capcom a dévoilé quelques stats sur la manière dont les joueurs ont pratiqué le jeu, et en particulier sur les choix de caméra. Parce que pour rappel, donc, dans Resident Evil Requiem, on peut choisir de jouer à la première personne ou à la troisième personne, sachant que l'équipe de développement conseille de jouer en FPS avec Grace et en TPS avec Léon. Donc là, le réalisateur du jeu, Koshi Nakanishi, il est revenu sur ça. Et il a expliqué que si effectivement la plupart des gens respectaient la recommandation pour ce qui est de Léon, donc plus de 90% des joueurs ont joué en TPS, seulement 60% des joueurs ont été de bons élèves et ont respecté la reco, puisqu'il y a presque une personne sur deux qui a joué en TPS, donc en troisième personne, avec Grace. Et j'avoue que ça a été mon cas au bout d'un moment, parce que bon, au début, on était en FPS, et je trouvais que pour notamment toutes les phases d'infiltration, c'était plus agréable en troisième personne, parce que bah, déjà, tu peux voir quand t'es caché, tu vois ton personnage, donc j'ai trouvé ça plus intuitif pour l'infiltration. Et visiblement, c'est le cas de beaucoup de gens, parce qu'il y a presque la moitié des joueurs qui ont fait ça aussi. Et dernière petite info donc, que le réalisateur du jeu a ajouté, c'est que les préférences de caméra, elles étaient très variables selon les régions, et que notamment en Asie, les joueurs préféraient davantage la troisième personne, tandis qu'en Occident, les joueurs PC notamment avaient tendance à plutôt choisir la vue FPS. Voilà. Fun fact. Voilà, je sais pas si Monique, toi qui as fait le jeu, alors, tu es étonné. Déjà, toi, t'avais fait quoi comme caméra?
1: Alors, domo, je suis japonais, donc tout à troisième personne. Et non, alors, blague à part, c'est effectivement pour les phases d'infiltration avec Grace et aussi pour la gerbe.
0: C'est-à-dire ouais, que alors il y a ça aussi. Ouais,
1: la première personne, il y a ça. Et heureusement aussi, dans les options, il y avait moyen de désactiver des tremblements de caméra et tout. Parce que même à la troisième personne,
0: oui.
1: Au début, j'étais pas bien devant. Voilà.
0: Ouais, je comprends. Ouais. Oui, heureusement qu'ils ajoutent ces options-là dans les paramètres maintenant. Même le flou de caméra quand tu bouges le personnage et tout. Tu peux le désactiver dans le jeu, il me semble. Dans la plupart des jeux, on peut le faire. Voilà, c'était juste pour la petite news rigolote. Et on va enchaîner avec une autre petite news rigolote. C'est Camilla qui a fait une interview, enfin qui a sorti un livre même plutôt. Et il revient dans ce bouquin sur le lore de Bayonetta. Lore extrêmement riche qui, évidemment, se fait s'arracher les cheveux à de nombreux joueurs, et en particulier les fans de Bayonetta, donc avec ces histoires de multivers qui étaient au cœur de Bayonetta 3, mais qui étaient déjà dans le premier épisode, en fait, c'est ce qu'expliquait Camilla. En fait, les gens n'avaient pas forcément capté qu'il y avait un multivers dans le premier, mais en fait, c'était déjà le cas, puisque dans le combat, la scène après le combat contre Baldur, quand Cereza enfant... Alors, spoiler, je préfère prévenir, il y a du spoiler de Bayonetta. Donc Cereza, donc Bayonetta, c'est son vrai nom. Quand elle est renvoyée dans le passé, en fait, ça divise la chronologie en deux. Et donc, c'est à ce moment-là que les univers parallèles commencent à se montrer dans la série. Ce qui crée effectivement parfois des trucs un peu compliqués. La destruction de la Lune, typiquement, bon exemple, que je n'avais pas forcément... En y repensant, ça me paraît évident, mais j'y avais pas forcément pensé. Mais on détruit la Lune dans Bayonetta 1, et pourtant on la revoit dans Bayonetta 2 et dans Bayonetta 3, ce qui est pas possible techniquement. Sauf que, évidemment, c'est possible avec les mondes parallèles, puisque Camilla explique justement qu'il y a plusieurs lignes temporelles qui coexistent. Et globalement, voilà, il dit de refaire le premier Bayonetta avec cette idée en tête, et que ça dévoilera un certain nombre de surprises. Je trouve ça rigolo de revenir là-dessus. Gros spoiler, attention, je vais spoiler la fin de Bayonetta 3, mais selon Camilla, Bayonetta 3 ne voit pas la mort de Cereza, elle serait pas morte à la fin du jeu. Il cite plusieurs indices, la photo finale de Viola où on voit Luca de dos, puisque si Luca existe, on suppose que Bayonetta existe aussi. Le fait que Enzo appelle sa femme, qui est pourtant supposée être morte, ce qui laisse aussi penser que potentiellement Bayonetta serait pas morte dans cette timeline-là. Le fait que New York redevienne normal, enfin, il cite un certain nombre d'indices, et bon, il laisse plus ou moins entendre que lui serait pas fermé à faire un nouveau Bayonetta, mais ça paraît un peu compliqué parce que, pour rappel, il a quitté Platinum Games. Et il dirige désormais son propre studio hein, qui s'appelle Clovers, qui est actuellement en train de développer Okami 2. Voilà. Et pour le coup, ça paraît assez improbable qu'on voit un jour arriver un Bayonetta 4, même si on n'est jamais à l'abri d'une bonne surprise. Et je fais un petit rappel à la fin, parce que je trouvais ça rigolo, je crois que Monique t'était au courant. Mais en 2025, Camilla avait déjà affirmé que Bayonetta, Devil May Cry, Beautiful Joe et Okami se déroulaient tous dans le même univers, voilà. Fantasy de Camilla.
1: Alors ça, j'avais loupé l'info, mais pourquoi pas.
0: Pourquoi pas, voilà. Je trouvais ça marrant.
1: Alors après, Devil May Cry, Beautiful Joe, il y a déjà eu les personnages de DMC dans Beautiful Joe, donc pourquoi pas.
0: Oui, c'est plus Okami qui me paraît un peu par-dessus tout ça, quoi.
1: Alors après,
0: disons Bayonetta, DMC, Beautiful Joe, je veux bien, mais Okami.
1: Cela dit, il y a des attaques qui sont communes à tous ces jeux, donc pourquoi pas aussi.
0: Oui, non, mais c'est plus que c'est la, comment dire, la patte du studio entre guillemets. Mais je trouve ça rigolo qu'il soit dans ce délire d'univers en mode moi aussi je peux faire mon Marvel Cinematic Universe avec tous mes jeux qui sont en fait dans le même univers. Je trouve ça drôle.
1: Alors après, c'est une maladie qui existe aussi chez Capcom, le nombre de jeux qui sont censés se dérouler dans l'univers de Street Fighter, c'est de la folie aussi. Hein.
0: Oui, oui, oui. Bah, c'était surtout à une époque, je crois que ça, ils se sont un peu calmés sur ça.
1: Je suis vraiment pas sûr.
0: Ouais, ok.
1: Il y a moyen que genre Dead Rising, ça soit dans le même univers.
0: Ah ouais, ah oui.
1: Faudrait que je vérifie, mais.
0: Après, Dead Rising, ça commence à être vieux. Hein.
1: Ouais, mais ça, oui, je vois ce que tu veux dire. Leur van, ils l'ont poussé vraiment. Enfin, ils l'ont gardé pendant très très longtemps, Capcom. Hein, donc.
0: Ouais.
1: Faudrait que je m'en mette à jour niveau lore Street Fighter, quoi.
0: Oui, après, ils ont surfé sur le côté deep du nombre de personnages et de cet univers.
1: Honnêtement, c'est plus propice à faire des blagues qu'autre chose. Hein.
0: Oui, après, c'est ça. C'est pas toujours très rigoureux.
1: C'est pas des volontés artistiques. Enfin, comment dire, de raconter quelque chose de profond. C'est surtout pour faire des trucs rigolos, quoi.
0: Des petits easter eggs, des personnages qui apparaissent, oui, voilà. Etc. etc. quoi. Voilà, très bien. Passons à la news suivante qui est un. Entre guillemets, une conclusion d'une affaire dont on avait peut-être déjà évoqué les contours dans l'émission. C'était un sacré imbroglio juridique pour Subnautica 2 qui donc va sortir cette fois. C'est confirmé en accès anticipé le 14 mai après une phase assez chaotique puisque, bon, bah, pour rappel, il y avait un feuilleton avec l'ancien PDG du studio qui accusait du coup d'avoir qui accusait l'éditeur Krafton de l'avoir viré avec ses collègues pour les empêcher de toucher un bonus de 250 millions de dollars qui leur avait été promis si le jeu sortait avant telle date. Or, ils avaient respecté cette date, mais pour pas payer le bonus, l'éditeur les aurait virés. Donc ensuite, il est allé en justice. Il y a une cour de justice aux États-Unis qui a donné raison à la plainte et qui a ordonné que l'ancien PDG et ses collègues soient réintégrés au studio. Ensuite, il y a l'autre qui a voulu répondre à ça, mais ils ont fait genre un communiqué par ChatGPT. C'était une dinguerie absolue. Genre l'éditeur Krafton pour répondre à la mise en demeure ou je sais pas trop quoi, on va dire l'affaire juridique de ses anciens employés qui portaient plainte contre lui, il a demandé genre à ChatGPT comment faire en sorte de ne pas payer le bonus de 250 millions de dollars que je dois donner à mes employés, et il a littéralement copié-collé ChatGPT, donc c'était lunaire. Et voilà, bon bah ça on va dire que le truc se termine tout doucement. Le jeu va sortir, on est toujours sur un jeu d'exploration des fonds marins avec du survival, de la collecte de ressources, de la construction de bases, des technologies à développer et un univers à explorer, un accent évidemment mis sur l'exploration, les mystères, la découverte d'espèces, de civilisations anciennes, le côté SF, etc. Du jeu avec, pour cet épisode-là, donc qui est pour l'instant pas encore sorti, mais qui arrive très bientôt, le mode coop, qui est la grande nouveauté de cet épisode, puisque le premier était exclusivement solo. Et je ne me souviens pas si l'un de vous avait joué à Subnautica premier du nom. Mikael, peut-être plus que c'est ton genre de jeu à toi.
2: Ouais, est-ce mais non, un petit délire, claustrophobe dans l'eau, non merci.
0: Oui, alors il y a ce truc de thalassophobie qui, effectivement, en plus, il y a des monstres marins assez terrifiants. Moi, qui n'ai pas particulièrement peur, j'avoue que le jeu est terrifiant. Mais si vous ne l'avez pas fait, faites-le. C'est vraiment incroyable, Subnautica. C'est extrêmement bien conçu. C'est vraiment passionnant, avec un côté soif de mystère pour les gens qui aiment les trucs comme Lost ou des trucs un peu de ce type-là, qui sont appâtés par le mystère de manière générale. Ça marche super bien et il y a vraiment des révélations et des découvertes de trucs assez ouf dans le jeu. Parfois, on n'en croit pas ses yeux, on découvre des trucs, on se dit mais putain, il y avait tout ça en fait, c'est assez incroyable. Et j'ai très hâte du coup que le jeu sorte. Pour le coup, j'attendrai qu'il sorte en version 1.0. Et toi, Monique, je crois pas que ce soit vraiment ton style de jeu.
1: Oui, alors si, déjà, bon, les fonds marins, c'est dégueulasse. Petit 1.
0: Ouais, t'aimes pas trop les poissons, toi. Hein,
1: oui, voilà. Petit 1, petit 2, le style de jeu m'attire pas spécialement. Par contre, il y a un truc qui m'interroge. 250 millions, tu disais le bonus.
0: Ouais, c'est une dinguerie. Hein.
1: Mais déjà, enfin, ouais, ça me paraît surréaliste.
2: C'est vrai.
0: Après, le niveau de vente du premier jeu était stratosphérique. Hein.
1: Attends, mais
0: c'est un jeu qui a vraiment cartonné. Hein.
1: Ouais, mais déjà, 250 millions de budget pour un jeu, c'est déjà un gros jeu, tu vois ?
0: Oui, bien sûr. En l'occurrence, je pense qu'ils avaient promis ce bonus-là pour les pousser à faire le jeu rapidement, mais en se disant que c'était impossible de le faire dans ces délais-là. À mon avis, c'est pour ça qu'ils n'ont pas voulu le payer, en fait. C'est que... Oh. Ils avaient signé le truc en mode oui, on vous filera le bonus pour leur donner envie de se donner à fond, mais qu'ils n'avaient jamais prévu de le payer, tu vois.
2: C'est vrai que j'ai pas tiqué sur le côté, mais même position que Monique, insérer le GIF OSS 117, des millions, mais vous savez ce que ça fait ? Déjà 1 million, mon cher Olbius.
0: Ouais.
1: Déjà 25 millions, j'aurais trouvé ça beaucoup. Toi, c'est 10 fois moins. Mais alors 250 millions, ça me paraît...
2: Ouais,
1: mais...
2: non, il y a un problème. Clairement.
0: Bah, je dis peut-être une connerie, mais il me semble que c'est ça. Hein. Bah, je vais vérifier tout de suite.
1: Possible, mais c'est juste que...
0: Non, c'est bien ça.
1: Ouais, mais c'est juste
0: c'est bien 250 millions, le bonus. C'est ça. C'est en tout cas ce que je lis sur plusieurs sites, dont IGN France.
1: Ah, ouais, non, mais c'est que vraiment, c'est pas... Enfin, l'histoire est bizarre, quoi. Genre, c'est vrai que...
0: Ah, mais l'histoire, elle est surréaliste.
1: Bah, c'est vrai que tu signes un papier comme ça, tu te dis, bon, bah, c'est pas possible, il y a une couille.
0: Ouais, complètement.
1: Je vois même pas comment le jeu, il a déjà. Le jeu en lui-même, comment il a pu coûter 250 millions, tu vois. Le 2. Enfin, je vois pas comment c'est possible, mais.
0: Je sais même pas s'il a coûté ce prix-là. Hein.
1: Parce que. Tu vois, les chiffres, tu vois, genre. Alors, ça remonte, mais il y a 10 ans, Ubisoft, ils disaient leur AAA, c'était autour des 80 millions. Il y a 10 ans. Et donc, plus ou moins, selon le marketing, ça pouvait augmenter et tout. Et après, Ubisoft, ils font tout en interne et tout, machin. Donc, on va dire des petits AAA, c'est 80 millions. Ça fait 3 fois plus. Tu vois, je veux bien l'inflation, tout ça. Ouais, donc, tu vois, ça me paraît. Ouais, j'arrive pas à.
2: Mais vu que la boîte a été rachetée, est-ce que c'est pas une question d'intéressement, de part, de je sais pas quoi ?
0: Si, c'est une histoire de. Oui,
2: j'avoue, j'ai pas suivi.
0: C'est pas un coût de développement, hein. C'est vraiment un bonus destiné au patron. C'est un truc patronal. Hein. C'est pas de l'argent qui va être distribué aux salariés. Hein.
1: Ouais, mais tu vois. Attention. Ouais, mais même, ça me paraît tout aussi délirant, tu vois. Enfin.
0: Oui, on est bien d'accord.
2: Ouais, bon, il y a un truc qu'on n'a pas dans le fond de l'histoire, donc je pense qu'on va pas s'attarder à passer pour des cons avec un dossier qu'on maîtrise pas.
0: Non, mais moi, j'ai juste suivi vite fait les rebondissements.
2: Oui, non, mais c'est que je pense que même les news qui en parlent font, on va dire, un résumé avec des gros chiffres, mais qu'en réalité, c'est le genre de truc où tant que tu vois pas le contrat, c'est un peu genre peine encourue jusqu'à, et finalement, le jusqu'à compte pas, tu vois.
1: Ouais, est-ce que là,
0: Monique
1: Consulting,
0: hein.
1: Il aurait dit « Ouais, signez pas, les gars, c'est bizarre. Hein. »
0: C'est clair que ça paraît un peu délu. Autre news, puisque tu parlais d'Ubisoft et ses 80 millions de budget il y a 10 ans pour ses AAA, bah là, à mon avis, c'est un petit peu plus... puisque les coûts de développement ont quand même un peu augmenté depuis, c'est un jeu dont on avait entendu parler en rumeur depuis longtemps, on savait qu'il était en développement chez Ubisoft, il a été officialisé, on a eu une très longue présentation de Assassin's Creed 4, enfin là il s'appelle pas 4, il s'appelle juste Assassin's Creed Black Flag Resynced, je sais pas comment prononcer, donc c'est le remake de Black Flag, l'épisode pirate de AC, qui se déroule dans les Caraïbes, avec le personnage de Edward Kenway. On a eu 28 minutes de démonstration en vidéo de tous les aspects du jeu, le combat, l'infiltration, les missions, insistance quand même assez forte d'Ubisoft sur le fait que on est sur un remake de Assassin's Creed 4, mais ça n'est pas un RPG. On n'est pas du tout sur la formule Shadows.
2: Alors justement, j'aurais des choses à dire là-dessus, mais vas-y, continue.
0: Ouais, ouais, bah on pourra en discuter. On est plutôt sur un jeu d'action-aventure à l'ancienne, de façon formule de l'époque, justement, quand Assassin's Creed n'avait pas encore épousé les niveaux, les équipements, etc., les points de compétences de RPG. Donc, pour le coup, l'idée, c'est de rester, entre guillemets, fidèle à l'esprit du jeu original, en améliorant des points clés, comme les combats, avec l'emphase mise sur le dynamisme, avec des parades parfaites, l'usage combiné des pistolets, des double épées, de la lame secrète pour finir les ennemis, l'ajout d'un grappin pour attirer ou déstabiliser les adversaires, attraper, ça on l'avait déjà dans les anciens, mais attraper l'ennemi pour l'utiliser en bouclier humain. Voilà, donc dynamiser le combat, améliorer l'infiltration, notamment le fait de s'accroupir, c'était pas présent dans le jeu d'origine, il me semble, pour rendre l'infiltration plus souple. Le parcours, évidemment, c'est très important dans un Assassin's Creed. A priori, ils ont pas mal taffé cet aspect-là aussi pour remettre certains mouvements qui avaient été virés des précédents épisodes. Donc notamment tout ce qui est éjection latérale, éjection arrière. Un des points clés aussi qui avait à l'époque saoulé pas mal de monde, et moi en premier, c'était les missions de filature et d'écoute. Si la cible vous voit, c'était game over, et là tu devais tout recommencer, et c'était insupportable. A priori, il n'y a plus de game over, hein. Si la cible vous voit, la mission peut continuer, tu reprends probablement un moment plus tard dans la filature. Voilà, les batailles navales, c'est toujours le cœur de l'expérience, toujours des améliorations pour le bateau, pour les armes du bateau, visuellement aussi pas mal de changements par rapport au jeu d'origine, notamment l'ajout d'un système proche de celui de Shadows en matière de saison et de météo, puisqu'avec leur moteur, la Anvil, ils peuvent faire de la météo dynamique en temps réel. Donc on va avoir des tempêtes, des vents, grosses vagues, des périodes de soleil et en même temps de la pluie, et voilà, enfin bref, toutes les variations météo et potentiellement les saisons aussi, je crois. Ce qui peut être un peu étonnant quand tu vas dans ce jeu pour le côté Caraïbes soleil et que tu te retrouves avec des tempêtes tout le temps. Mais en tout cas, admettons, c'est en tout cas le choix qu'ils ont fait. Le jeu sortira le 9 juillet de cette année sur PC, PS5, Xbox Series, et il sera dispo day one dans l'abonnement Ubisoft Plus. Mikael, je te passe la parole pour nous parler de cette annonce d'un jeu, d'une licence que tu apprécies particulièrement et que j'apprécie d'ailleurs aussi, hein.
2: Le tunnel que tu nous as mis, mon gars.
0: Il y avait beaucoup d'infos, hein. Il fallait détailler, hein, sur ce
2: bien
0: remake.
2: Sûr. Alors deux points qui concernent déjà l'aspect RPG. C'est assez marrant, le côté RPG d'Assassin's Creed, c'est annoncé en grande pompe comme c'est bon, on l'a lâché, on vous a enfin écouté, mais alors je vais pas dire qui se plaignait du côté RPG d'Assassin's Creed, parce que c'est vrai que ça tombait un peu dans la deux mesures, mais c'était peut-être le côté limite lootbox qui était critiqué, c'était peut-être le côté dégueulade de contenu jusqu'à l'overdose qui était critiqué, et encore on voit un Crimson Desert réussir grâce à ça justement. Mais moi, j'ai vraiment pas l'impression qu'il y avait un ras-le-bol du RPG dans Assassin's Creed. J'ai l'impression que c'est un élément de communication. Et d'ailleurs, le truc qui me fait dire ça encore plus, c'est que tout le monde est en mode « Enfin, un Assassin's Creed sans élément RPG. On attend ça depuis des années. » Mais vous êtes passé à côté de la sortie de Mirage, ou ça se passe comment ?
0: Bah oui, oui. Bien sûr qu'ils ont sorti un épisode sans.
2: Ben voilà,
0: sans
2: donc Mirage RPG. Était déjà sans dynamique RPG, donc j'ai énormément de mal à comprendre la communication, pas forcément d'Ubisoft, mais même de beaucoup de créateurs de contenu qui axent leur angle d'analyse là-dessus. J'ai envie de dire, les mecs, il s'agit de réviser vos classiques. Mirage, il n'est pas sorti il y a 40 000 ans. Deuxième élément, mais comme tu as raison sur les missions de filature, parce qu'au bout d'un moment, c'était pas cliché de dire que Black Flag était un bon jeu, mais un mauvais Assassin's Creed. Alors oui, je sais, ouais, ça bah fait ouais. très phrase cliché, mais en fait, toutes les missions d'infiltration ou typiquement Assassin's Creed dans Black Flag, on aurait dit...
0: C'était nul.
2: Voilà, moi j'avais dit à l'époque, il n'y avait pas encore tout le délire sur l'IA, et encore moins dans les jeux vidéo, mais j'avais dit que c'était des missions qui avaient l'air générées procéduralement. Et c'était vraiment ça, c'était des missions qui étaient... sans âme, qui était creuse, qui était répétitive.
0: Oui, on se faisait chier de fou. Hein.
2: On se faisait chier, les mécaniques étaient mal équilibrées, notamment à cause du fait que dès que tu te faisais détecter, et des fois c'était mal foutu, t'avais un échec. Donc franchement, c'est un plaisir de voir ça. C'est pas forcément mon Assassin's Creed préféré, moi, donc j'étais pas forcément ultra hypé par un remake. Mais
0: ouais,
2: l'idée d'une promesse de la partie infiltration qui est retravaillée, ça me parle. La promesse d'enlever le RPG, j'en ai rien à battre. Ça aurait pu être même un bon élément d'en rajouter. Mais
0: oui, ça aurait pu être intéressant de repenser ça, justement,
2: oui,
0: avec
2: exactement.
0: L'expérience qu'ils ont eue. Ouais, ouais, je suis d'accord.
2: Mais le fait qu'ils retravaillent les combats, ça peut être intéressant, par contre. Quitte à virer le côté RPG, autant essayer de faire des bons combats. Parce que ça, c'est pareil. Il y a des gens qui sont en mode, non, mais maintenant, avec la dynamique RPG dans Assassin's Creed, les combats, ils sont devenus nuls. Alors, j'ai une affection énorme pour les premiers Assassin's Creed. Mais il faut quand même se rappeler que les combats, ils sont la définition même de la mécanique que tu comprends au bout de 5 secondes et que tu vas spammer au bout de... enfin, pendant des heures et des heures. Donc c'était un peu lassant. Ajouté au fait que techniquement, le jeu n'est pas dégueulasse, loin de là. Je trouve que c'est un vrai remake qui a l'air assez alléchant.
0: Oui, ça... bah, c'est la principale, je trouve, le principal intérêt du,
2: ouais,
0: du jeu.
2: Mais franchement,
0: a super bon,
2: ça a l'air cool. Et je me dis que, merde, c'était quoi leur jeu Skull and Bones, finalement
0: Oui, bah, c'est ça. Hein.
2: De son squelette sera ressorti quand même des choses pas inintéressantes.
0: Mais je sais même pas si, au final, ça a aidé ou pas. Enfin, tu vois, genre, ils auraient juste fait le remake de Black Flag. Pour moi, c'était très bien. Il n'y avait pas vraiment besoin de faire ce truc.
2: Ah non, il n'y en avait pas besoin. Mais je pense que pour le coup, ils ont réutilisé des choses qu'ils avaient fait pour Skull and Bones, à mon avis.
0: Ah bah, probablement, oui.
2: C'est
0: bah,
2: dans ce sens que je dis. Mais oui, bateau, sinon, ouais. Skull and Bones, c'est un échec total. Tout le monde s'en fout. Et Ubisoft doit chialer quand ils repensent à la thune qu'ils ont mis dedans.
1: Attendez, vous êtes de mauvaise langue. Il y a un nouveau Season Pass qui a été annoncé pour Skull and Bones.
0: Ah! Bah, j'ai très hâte.
2: Et mais alors, il faut vraiment... Alors, je vais faire un truc, je suis désolé,
1: alors,
2: c'est vraiment
1: je
2: pas
1: dis
2: pro.
1: Je dis Season Pass, en tout cas, c'est une roadmap. Il faut être exact.
2: De... Attends, combien de... Je demande à Gemini, je sais, c'est pas pro, c'est pas fiable, mais combien de ventes pour Skull and Bones? Parce que franchement, je me pose la question.
0: Je sais même pas s'il a tapé les 2 millions. Hein. Je crois
2: est-ce
0: pas
2: qu'il
0: million,
2: a fait
0: hein.
2: plus de 15 millions le premier jour?
1: Ah, je pense pas. Non, mais blague à part, il y a peut-être des gens qui sont qui ont oublié d'enlever leur abonnement à Ubisoft Plus, qui sont peut-être rentrés dans le truc. Hein.
2: Oh là,
0: ah, possiblement. Après, le jeu avait pas l'air non plus catastrophique sur tous les points, hein, mais ça avait pas l'air ouf, quoi.
2: Alors, Monique ne croit pas si bien dire. Il est crucial de distinguer le nombre de joueurs des ventes, car Ubisoft a largement misé sur une version d'essai gratuite et son service d'abonnement Ubisoft Plus. Peu après le lancement, le jeu indiquait environ 850 000 joueurs au total. Estimation de vente Steam entre 150 et 225 000. Bon, encore une fois, avec des énormes pincettes, vu que c'est Gemini qui me sort ça.
0: Ouais, bah écoute... ça me paraît pas non plus déconnant vu que le jeu a un peu bidé hein. c'est pas non plus voilà c'est je m'attendais pas à beaucoup plus on
2: mais
0: va dire
2: alors, je m'attendais même à moins pour être honnête mais après
0: ah ouais,
2: faut voir les ventes non mais c'est qu'en fait on connaît pas les vraies ventes
0: bah ouais on connaît pas les vraies ventes
1: et
0: ouais.
1: Aussi
0: ils ont pas communiqué dessus quoi
1: et aussi jurisprudence For Honor hein,
2: oh,
1: genre
2: oui.
1: Peut-être qu'il y a beaucoup de enfin peut-être que ça n'a pas tué beaucoup de gens, mais que les gens sont restés attachés au truc.
0: Oui,
1: voilà.
0: Oui, pourquoi pas.
1: Peut-être. On va dire, là, c'est le scénario optimiste, on va pas se mentir.
2: Mais c'est... Moi, je suis en train de digérer le fait de me ressouvenir de For Honor. J'avais oublié ce truc. Je suis sous le choc.
1: Mais pendant des années, ils ont fait des mises à jour et tout, machin. Et ils l'ont pas
2: abandonné. Ah oui, mais très pertinent.
0: En plus,
2: mais...
0: je crois que c'était plutôt réussi, hein, pour le coup, For Honor, par rapport à Skull and Bones, qui était vraiment pas ouf, à ce que j'ai cru comprendre. For Honor, il y avait vraiment une proposition qui a plu à des gens, quoi. Moi, j'avais pas accroché, mais c'était C'était, voilà, c'était pas oui, catastrophique.
2: Oui, non, mais il s'était pas pris un accueil critique mauvais, hein, loin de là.
0: Ouais,
2: hein,
0: ouais, c'est ça, il était apprécié, quoi.
2: On dira sobrement qu'on n'était pas la cible.
1: Ah, mais c'est ça. Juste, il s'était pris un vu et sans tape, c'est tout.
0: Oh, non, c'est aussi simple ça, quoi. Mais au moins, il y avait de l'idée, il y avait de l'envie, il y avait de l'audace, comme on dit. Mais en tout cas, sur Black Flag, moi, je suis assez surpris quand même, même si on le savait, même si voilà, ça fait des mois qu'on en parle. Je trouve quand même que ce n'est pas forcément l'épisode que j'aurais mis en premier à faire en remake, tu vois. J'aurais beaucoup plus vu un remake du premier Assassin's Creed ou du 2 que de Black Flag, qui est quand même relativement récent. C'est un jeu PS4, enfin PS3, PS4, mais c'est quand même surtout PS4, hein, il me semble. C'était à cheval, il est sorti avec la console. Il reste encore beau aujourd'hui. Alors évidemment, le remake est beaucoup plus propre et ça n'a un peu rien à voir. Mais je ne sais pas à quel point il y a une cote d'amour énorme pour cet épisode. Alors, parce que
2: très grande,
0: moi, honnêtement, je trouve que le scénario du jeu est quand même sacrément merdique. Oui. J'en ai aucun souvenir. Le personnage, il m'a pas beaucoup marqué. Il n'est pas très intéressant. Je dirais même qu'il est un peu insipide. Le seul truc un peu sympa en termes de proposition scénaristique ou narrative, c'était le DLC dans lequel tu incarnais donc un ancien esclave qui allait libérer des esclaves et tout. Et c'était assez... bon, c'était pas une dinguerie, mais c'était assez stylé, quoi. Il y avait quelques idées. Mais le jeu de base, je sais pas toi, Mikael, si tu t'en souviens, mais j'ai aucun souvenir de l'intrigue du jeu, hein.
2: Alors, je suis d'accord. Effectivement, c'est passé relativement vite dans mon esprit. Mais par contre... c'est vrai que j'ai toujours été surpris de la cote de popularité du jeu. Moi, ouais, je me suis toujours fait la réflexion que c'était un jeu très populaire, donc ça ne m'étonne pas que ce soit lui qui choisisse. Et j'ai une autre théorie, mais qui est basée sur du vent, que j'ai déjà évoqué à demi-mot. C'est à quel point aussi il est peut-être facilité, ce remake, par le fait que tu peux recycler beaucoup de choses qui ont été faites pour Skull and Bones. Parce qu'on parle quand même de jeux qui, en termes d'assets techniques, à mon avis, ont quelques points communs, quoi. Mais, ah bah, sûr, mais là, je spécule, hein, faire, j'en quoi. Sais rien. Pure spéculation ouais. de ma part.
0: Ouais, ouais, après je peux comprendre que des gens soient attirés par l'ambiance. Monique parlait de ça une fois, mais c'est aussi beaucoup sur ça que les gens achètent les jeux, hein. C'est une promesse d'un univers, d'une ambiance. C'est pas pour rien que les trucs de chevalier, globalement, les open world, Elden Ring, Witcher et tout, marchent autant. C'est que les gens, ils viennent y chercher aussi une promesse d'une ambiance, d'un univers. Et Black Flag a ce truc pirate caraïbe qui voilà, a une certaine popularité quand même dans la population. Et peut-être que juste ça suffit, hein, tout simplement. Hein, et que la Renaissance ou le Moyen-Orient du Moyen-Âge, c'est... on va dire que c'est moins sexy, ou ça
2: après,
0: fait peut-être moins rêver.
2: Après, il y a peut-être aussi l'autre théorie, c'est que le 2 est un monument du jeu vidéo, le premier est un jeu qui est extrêmement éloigné. En fait, les deux ont potentiellement de tels enjeux et de tels travaux nécessaires pour être remakés, qu'il faut peut-être un peu plus de temps, qu'il faut peut-être un peu plus
0: aussi,
2: de moyens. Et est-ce que Ubisoft aujourd'hui a du temps et des moyens, ou est-ce qu'ils ont besoin de vite sortir des trucs qui ont un bon potentiel commercial parce que les caisses sont vides? J'ai pas la réponse, mais en posant la question, je pense que je mets un débat qui mérite d'être évoqué, quoi.
0: Oui, ça donne un gros indice sur... on connaît la situation d'Ubisoft, on en a parlé dans des épisodes précédents, vous y référez, puisqu'on avait fait de longs points quand même sur les différentes évolutions de structure et de découpage avec Tencent et tout, notamment de Ubisoft. Mais ouais, c'est clair qu'ils ont besoin de thunes et que les caisses sont un peu vides. Autre news, à moins que vous vouliez ajouter un point sur ce remake.
2: Ah, je dirais que l'action Ubisoft a progressé de 26% au cours du dernier mois. Moment d'enregistre. Ce qui est absolument exceptionnel et ce qui fait que sur 5 ans, la chute n'est désormais plus que de 92%. Voilà, c'est tout pour moi.
0: Dur, mais pour les spéculateurs, c'est pas plus mal. Ceux qui ont acheté il y a un mois et qui revendent, c'est pas mal. 26%, ça, c'est une belle plus-value. Même si nique la bourse et nique le capitalisme, évidemment. Autre news, c'est Asha Sharma, donc, qui est la nouvelle dirigeante de Xbox chez Microsoft, qui a annoncé la baisse de prix. Alors là, ça va vous faire peut-être un peu rigoler. La baisse de prix de quoi ? Du Game Pass. Bon, on sait que le Game Pass avait augmenté énormément son prix il y a quelque temps, en passant à 27 balles pour le Game Pass Ultimate. 27 euros, quand même. Et là, bah, du coup, ils ont rebaissé le prix. C'est 21 euros maintenant. Et pour le Game Pass PC, on passe de 15 à 13 euros. Bon, ils ont admis globalement que c'était devenu trop cher, que c'était trop brutal comme augmentation.

0: Maintenant, le Game Pass essentiel et le Game Pass Premium n'ont pas bougé, c'est toujours 9 € et 13 €. Et alors, ce qui est assez amusant quand tu regardes un peu maintenant la tarification Xbox, c'est là que tu vois que c'est quand même une dinguerie. Le Game Pass PC coûte autant que le Game Pass Xbox Premium, donc qui est réservé aux consoles, alors que le catalogue du Game Pass PC est le même que celui du Game Pass Ultimate, donc environ 300 jeux contre 200 pour le Premium Xbox. Donc c'est quand même assez bizarre que les joueurs PC soient autant avantagés par rapport aux joueurs
1: Bah
0: Xbox.
1: non, c'est logique, il y a
0: Mais
1: plusieurs
0: bon.
1: stores sur un PC.
0: Ouais, mais tu te
1: Bah
0: dis,
1: oui.
0: c'est quand même un peu. Les gens, ils se font un peu plumer quand ils sont sur console, quoi.
1: Bah. Oui.
0: Bah si, quand même, de
1: Bah.
0: fait.
1: Oui, mais d'un autre côté, le truc, c'est que sur PC, t'as différents stores, donc c'est par rapport à ça. C'est juste que quand t'es sur console, oui, t'es emprisonné par Microsoft. Ça, c'est... Tu signes pour ça. Donc,
0: Oui.
1: bon.
0: Oui, ton écosystème, il est fermé, alors que sur PC,
1: Bah,
0: tu peux aller voir ailleurs,
1: disons
0: effectivement.
1: que sur PC, faut réussir à attirer les gens qui achètent leurs jeux sur Steam.
0: Ouais,
1: Donc c'est
0: c'est
1: pour
0: vrai.
1: ça que essaient de faire de l'acquisition. Là où sur Xbox, de toute façon, les gens ils sont bloqués. Donc
0: C'est vrai. C'est vrai, c'est vrai. Attention, cependant, cette baisse de prix n'est pas sans contrepartie, puisque Microsoft a dû faire un sacrifice pour rendre tout ça possible. C'est que les prochains Call of Duty, donc marques possédées hein, par Microsoft, puisqu'ils avaient racheté Activision Blizzard, ne seront plus dans le Game Pass, Day One en tout cas, à partir de 2026, donc du prochain, qui sort cette année. Le Call of Duty qui est prévu sur cette fin d'année, donc en octobre, il n'arriverait pas dans le service du Game Pass avant Noël 2027, donc plus d'un an après. Ce qui est quand même une sacrée dinguerie, parce que on peut quand même se dire que Call of Duty, c'était justement un des jeux qui faisait s'abonner au Game Pass. Bon, après, le jeu a un tel potentiel que du coup, les gens vont l'acheter quand même, hein, ça, j'en doute pas. Mais en tout cas, force est de constater que Microsoft rétropédale assez vite sur cette politique de tous les jeux Day One. Oui, même Call of Duty, vous inquiétez pas, quand ils se rendent compte que il ferait quand même plus de mailles si le jeu était vendu plein pot quand il sortira, quoi. Voilà. Heureusement, les Call of Duty présents actuellement dans le Game Pass sont pas concernés, ils resteront disponibles sans souci, quoi. Voilà.
2: Alors,
0: Vas-y, Mikawel, tu veux réagir?
2: j'ai deux remarques. La première, sur laquelle vous n'allez peut-être pas réagir, donc je vais la dire en première et la deuxième ensuite. La première, ça commence à être un bordel. En fait, quand on a souvent eu le débat sur comment Microsoft peut tirer son épingle du jeu, on était globalement d'accord sur le fait qu'ils avaient perdu la guerre du cool et donc ils essayaient d'aller sur le bon rapport qualité-prix mais que ça suffisait pas. Mais aujourd'hui, il y a un tel bordel dans l'offre de Microsoft que même si c'est intéressant financièrement, et c'est ainsi, c'est tellement illisible que ça ne fonctionne plus, parce que tu as le catalogue PC, le catalogue console, l'offre A, l'offre B, ouais mais t'as pas Call of, ah mais tu l'as, mais plus tard, pas en Day One, donc ça c'est le premier point. Ça commence à devenir n'importe quoi, à force d'essayer de corriger tes conneries de changement d'offre tarifaire. Tu es en train de créer Frankenstein. Le deuxième point que j'ai envie d'évoquer, enfin le monstre de Frankenstein, c'est que les Call of Duty, je suis assez surpris du move parce qu'en soi, alors ça te permet d'avoir des acheteurs de Call of Duty, c'est sûr et certain, mais est-ce qu'il y a beaucoup de gens qui en 2026 ne font que la campagne solo de Call of Duty? C'est possible, j'en faisais partie à une époque, j'étais parmi les gens qui aimaient les campagnes de Call of Duty, mais je me dis que le gros des ventes du jeu, ça doit tout de même être sur le côté multijoueur, donc des gens qui jouent potentiellement à l'année à Call of Duty, et donc finalement, bah, c'était un bon moyen de rétention dans le Game Pass et ça allait faire payer des gens tout au long de l'année, s'ils voulaient vraiment jouer à leur Call of Duty par ce biais. Donc, est-ce que... Alors, j'imagine qu'ils ont bien fait des calculs de rentabilité pour prendre cette décision, d'autant plus qu'elle est forte symboliquement, mais ça renforce un peu le côté... Wow, j'ai rien contre Microsoft, j'ai vraiment envie de les aimer, parce qu'il faut de la concurrence pour bouger un petit peu Sony, mais

0: C'est un bordel. C'est un bordel inimaginable. Je ne sais pas si vous y voyez clair, mais moi, je ne m'y
1: Non,
0: retrouve plus.
1: clairement non.
2: Non, mais ça fait longtemps que c'est illisible. Le seul truc où je suis pas, où je mets un petit bémol sur ce que tu disais, Mikael, c'est que, à mon avis, chez Microsoft, ils ont l'espoir que les gens ils s'abonnent au Game Pass et qu'ils achètent Call of
0: Ouais.
2: Duty.
0: Oui, c'est vrai, t'as raison, ouais.
2: Je pense que c'est ça leur espérance. Parce que le problème,
0: Alors,
2: c'est
0: bonne
2: que si.
0: chance, mais
2: Ah oui,
0: effectivement, t'as
2: force.
0: raison.
2: Ah, mais oui, force.
0: Mais c'est
2: C'est.
0: dommage parce que je trouve que ça faisait une porte d'entrée assez intéressante sur le service Game Pass, tu vois, en mode le Game Pass, ça m'intéresse pas, mais j'ai envie de tester le Call of Duty, je le fais, et je me rends compte que le Game Pass, c'est pas mal. Alors, encore une fois, j'imagine qu'ils ont fait leurs études de marché, mais bon, ce serait pas la première qu'ils foirent du côté de Microsoft. Vraiment, je. Ouais, ça navigue à
1: Ouais,
0: vue,
1: clairement.
0: hein. À part la décision de retirer Copilote de la Xbox, j'ai l'impression qu'ils font que des mauvais choix.
2: Le problème aussi, c'est est-ce que ils sont pas définitivement rendus compte que le Game Pass et les jeux service, c'est une idée de merde et que le Game Pass, c'est pour le public des gens qui achètent leur jeu Day One, on va dire ça comme ça, qui passent de jeu en jeu et pas des gens mono-jeux.
0: C'est ça, ils vont essayer aussi de le transformer peut-être en boîte à occasion, un peu comme ce que
2: Bah,
0: fait
2: et
0: Sony,
2: comme, mais
0: quoi.
2: comme c'était au début,
0: Ouais.
2: et comme c'était au début, et c'était pas cher, et c'était que des jeux un peu vieux, après ils ont commencé à mettre des jeux Day One et des jeux service, mais là je pense qu'ils arrivent un peu au bout du truc, et que les jeux service, ça les tue en réalité le Game Pass. Parce que, comment dire, il y a plein de gens qui s'abonnent au Game Pass pour picorer, pour jouer à des jeux à gauche à droite, ou parce qu'il y a tel jeu qui vient de sortir auquel ils ont envie d'y jouer. Mais jamais tu leur dis, c'est pas parce que t'as pris du Game Pass pour jouer à Doom que tu te dis, allez hop, je vais m'engager dans Sea of Thieves. Ça n'existe pas, c'est des cas comme ça, quoi.
1: Non,
2: Donc,
1: c'est assez
2: c'est
1: improbable.
2: qu'à mon avis, le Game Pass, faudrait qu'il baisse de prix, qu'il se spécialise un peu plus sur une, comment dire, sur un archétype de joueur-joueuse, quoi. Donc, tu vois, je dis pas qu'il faut faire un truc à 5 balles avec les jeux indés, tu vois, peut-être pas non plus, mais je pense qu'il faudrait plutôt aller vers un truc là-dessus, quoi. Et pareil, les jeux de Day One, je pense pas que c'est une bonne idée, hein, que c'est vraiment une bonne idée. Surtout qu'en plus, les gros jeux, ils vivent de plus en plus longtemps. Tu vois, genre un Clair-Obscur, là, on a encore eu des chiffres de vente, c'est encore très bien
1: Ouais.
2: vendu longtemps après. Il sera arrivé dans.
1: Après, ils ont sorti enfin, des DLC, des contenus
2: Oui, mais
1: additionnels,
2: ce
1: des
2: que je veux
1: nouveaux
2: dire, c'est
1: boss, des trucs
2: que
1: comme ça, quoi.
2: tu vois, ça me paraît pas bête de peut-être pas forcément le jeu au Day One, mais une fois que le jeu gagne au Game Award, il arrive dans ton service et c'est 10 balles par mois. Tu vois, là-dessus, je pense qu'il y a peut-être un peu plus de
1: Ouais, tu voudrais dire de proposer une offre vraiment moins chère.
2: vraiment moins cher et peut-être moins premium entre guillemets, avec des jeux qui restent peut-être moins longtemps, tu vois, ça leur coûterait peut-être un
1: Oui,
2: peu
1: parce
2: moins
1: que les
2: cher.
1: gens continueraient à acheter ponctuellement
2: Bah
1: certains jeux qui les
2: parce
1: intéressent
2: qu'en
1: vraiment,
2: réalité,
1: quoi.
2: le Game Pass, c'est des trucs de. Comment dire? C'est une typologie de gens qui consomment beaucoup de jeux et qui changent fréquemment de jeu. Et c'est là où ça peut être intéressant. Mais parce que pour les
1: Ouais.
2: jeux service, moi, ça me paraît complètement con, le Game Pass, hein. Je vois la réflexion qu'il y a derrière. Mais si tu te dis, mais attends, mais je joue qu'à un jeu et j'ai pas payé pendant un an, j'ai pas payé un an d'abonnement, tu vois ce que je veux dire?
1: Oui, bah oui, bien
0: Mais
1: sûr.
0: du coup,
1: Oui,
0: je me permets une
1: ça paraît complètement
0: question
1: improbable.
0: en prenant un peu de hauteur. C'est que on sait que la division aux jeux vidéo de chez Microsoft, c'est du gras. Et d'ailleurs, même dans leur bilan financier, c'est assez marrant la classification qu'ils font. Je vais pas dire qu'ils ont une case bordel où ils mettent le jeu vidéo au milieu de plein de merde, mais c'est quasiment ça, hein, les bilans financiers de Microsoft, faut le savoir. Et du coup, je me dis, quelle est la place du jeu vidéo chez Microsoft? Je m'explique. À l'époque où tu avais le rêve du Game Pass, c'était un rêve ambitieux. Admettons que le Game Pass, tout se serait passé à merveille, comme dans les plans les plus doux de Microsoft, tu avais moyen de devenir un acteur majeur du jeu vidéo, voire de remporter une grande part du marché. C'est un truc qu'on peut juger réaliste ou non, mais en tout cas, tu avais cette ambition. Aujourd'hui, Microsoft réduit de plus en plus sa stratégie hardware. Sa stratégie software, je pense que l'hypothèse de Monique, elle n'est pas délirante sur le fait de dimensionner un petit peu moins le Game Pass, mais du coup, moi, la question que je me pose, si on en arrive là, c'est à quoi bon Microsoft va continuer à se faire chier avec le jeu vidéo? Parce qu'à l'époque, tu avais un rêve coûteux, mais un rêve où tu pouvais gagner beaucoup. Aujourd'hui, à l'échelle de Microsoft, c'est un bout de gras qui entache tes bilans financiers et avec lequel tu te fais quand même sacrément chier. Si les ambitions elles sont revues à la baisse, t'as même plus la perspective d'un truc cool à la fin. Je suis très curieux des décisions stratégiques pour l'avenir de Microsoft dans le jeu vidéo et j'ai vraiment l'impression que la nouvelle présidente va avoir un rôle de gérer une décroissance douce. On va pas être au niveau de la balle dans la tête, mais du petit oreiller à poser doucement avec une pression progressive pour finir par tuer Xbox. Hein. Je me plante peut-être, mais j'ai vraiment du mal à voir où ils vont en venir. Quoi.
2: Ça, c'est
1: pour
2: dur
1: moi,
2: à dire.
1: Ils vont, ça, c'est... Pour moi, ils vont tenter un dernier baroud d'honneur, voir si le truc prend, et si ça prend pas, ils tueront le machin après. Mais pour moi, la tentative de prendre de court Sony sur la prochaine génération avec leur projet Elix et tout, pour moi, c'est un peu, vas-y, on tente un dernier coup, on sort la prochaine gen avant eux, on voit ce que ça donne. Est-ce qu'on peut, comment dire, prendre de l'avance, entre guillemets, sur cette machine-là, pour histoire de bien démarrer la génération et d'être un peu mieux que sur les deux dernières. Si ça prend pas, je pense que là, ils feront euthanasie, quoi.
2: Ouais, je sais pas parce que c'est compliqué de couper une branche dans un groupe aussi gros parce que tu vois, peut-être que des choses qu'ils développent avec Xbox, c'est des assets qu'ils réutilisent dans d'autres pans de leur groupe. Donc tu vois, peut-être que Xbox...
1: Ouais, je sais pas. Hein.
2: J'en ai aucune idée. Faut voir comment c'est fait. Mais c'est pas impossible, tu vois, que démanteler le truc Xbox... En réalité, ça peut leur faire perdre sur un autre truc qu'on pense pas forcément, tu vois.
1: Ouais, oui, c'est pas, oui, c'est pas impossible.
2: Tu vois, c'est bah, peut-être pour l'IA, le fait d'avoir des données de gens qui passent du temps derrière leur écran, c'est peut-être intéressant, tu vois. Je pense à ce genre de collecte de données et de divers points de développement qui font que les gens qui s'occupent des OS Xbox, bah, au final, le jour où Microsoft va ressortir un téléphone ou un truc comme ça, ils auront des gens qui savent faire des OS pour des petits appareils ou peut-être qu'il y a des échanges avec les gens qui font Windows et tout pour que le machin il marche sur plusieurs PC, etc. etc. Tu vois, c'est difficile à... Comment dire, si t'es pas haut placé chez Xbox, tu peux pas vraiment savoir ce que rapporte en termes d'assets Xbox à Microsoft.
1: Oui, c'est pas qu'une question de thunes, on va dire, pure et brute, quoi. Oui, j'entends ce que tu
2: ça,
1: dis.
2: C'est, pour le coup, c'est l'hypothèse c'est juste, optimiste hein. pour Xbox. Qu'on oui. soit bien d'accord.
1: Oui.
0: Il y a quand même pas mal de signes qui laissent à penser que, bon... Il a
1: malgré tout, ça pue un peu.
2: C'est... Mais après, pour en revenir, c'est qu'en fait, on voit l'échec du Game Pass de pourquoi c'était une idée de merde. C'est que, comment dire, pour faire face à Sony Nintendo, ils ont décidé de brader leur truc. Et le problème, c'est que quand tu brades ton truc...
1: Tu dévalorises ta marque.
2: Bah ouais, et le jour où tu augmentes ton prix, il n'y a personne qui est prêt à payer. Parce que personne plus personne n'est attaché à la marque Xbox, à part vraiment les dégénérés fans d'Halo au dernier degré. Mais il n'y a plus rien. Et c'est pas pour rien que des IP, ça vaut aussi cher. C'est que, comment ça s'appelle ? Regardez Pokémon, quoi. T'as pissé dans le crâne de générations d'enfants jusqu'à la fin de leur vie. Ils vont dépenser trop d'argent pour n'importe quelle merde que tu leur vends. Alors que Xbox, ils sont obligés de se faire chier, de bien regarder les stats, d'ajuster leur prix, nanani, nanana, pour au final en tirer pas grand-chose. Et la grande erreur qu'a fait Xbox, ça a été d'abandonner les exclus et les jeux, on va dire, un peu différenciants, quoi. Ça, c'est le truc qui les a tués, je pense. Hein.
1: Oui, bah là, ils ont Forza, encore heureux qu'ils ont encore
2: non,
1: ça. Parce
2: non,
1: que...
2: non, un peu de sérieux. Forza, c'est des voitures. C'est pas une marque forte.
1: Mais je sais, mais c'est parmi les derniers trucs qu'ils ont en exclusivité.
2: Oui.
1: C'est pour dire que c'est les derniers soubresauts
2: oui,
1: de
2: mais
1: leurs anciennes...
2: Je te parle de Pokémon. Ça n'existe pas, des body pour bébé Forza Horizon.
1: Non, mais d'accord.
2: Ah ouais, mais c'est ça.
1: Évidemment,
2: qui,
1: mais...
2: Mais c'est ça qui fait lever les gens. Le jour où il y aura un concurrent en termes de jeux de bagnole sur PlayStation, Forza, c'est terminé. Ouais,
1: oui.
2: C'est aussi simple que ça.
0: Ah, Ubisoft bah d'ailleurs, a essayé, Gran Turismo a essayé, ils se sont quand même cassés les dents, mais pour moi,
2: Gran Turismo, ça a cartonné hein, quand même hein, le dernier.
1: Oui, il a bien marché, mais surtout, Forza n'est plus une exclusivité, les amis. Il sort Day One sur PS5.
2: Oui, en plus, c'est oui, dire que non, Forza, mais... c'est même plus connoté Xbox aujourd'hui.
0: Oui, non, mais surtout, ce que je veux dire, c'est que une exclue, une marque associée bagnole, tu t'en fous un peu.
1: C'est pas ça qui fait vendre
0: les stars des jeux de bagnoles. Ben voilà, c'est les bagnoles. À la limite, il y a Halo qui était le dernier des Mohicans. Et
1: on a vu ce que Infinite a donné. Hein.
0: Après, Donald Trump a fait une ref à Halo il y a quelques mois. Hein, preuve que chez les dégénérés de Ricains,
2: c'est-à-dire que quand Donald Trump il est au plus bas, genre pendant son downfall, tu vois, il fait des refs à Halo. Quoi. C'est que vraiment, ta marque, elle est cuite. Quoi.
1: Elle est cursed de zinzin.
0: Je sais pas de quand ça date, ça rêve d'Halo. Ça date de
1: c'était
0: quand
1: c'était un petit moment déjà.
0: Début d'année, fin d'année.
1: Je me souviens très bien. Il était avec l'épée d'Halo, avec la tenue du Master Chief et tout.
0: C'était en octobre.
1: Un truc fait en IA, évidemment, dégueulasse.
0: C'était en octobre, voilà.
1: Autre news, du coup, c'est du côté de Nintendo avec Splatoon Raiders. Le spin-off solo slash coop de Splatoon qui sortira le 23 juillet sur Switch 2. Alors évidemment, on n'est pas du tout sur un épisode multijoueur Splatoon classique. Ici, on a vraiment un épisode centré sur le PVE et le solo. On va incarner un mécanicien dont on peut personnaliser l'apparence, évidemment. Parti explorer des îles à la recherche de trésors. On va avoir évidemment un certain nombre d'ennemis, les salmonoïdes, à affronter avec plein d'objets, enfin plein d'armes différentes et un certain nombre de nouvelles armes aussi. Il y a une histoire, ça va être narratif avec quand même un pitch et tout. Il y aura de la gestion de base avec de l'amélioration aussi du quartier général, etc. Et le jeu pourra être aussi bien joué en solo que jusqu'à 4 joueurs en ligne. Ou en local, donc via avec le game chat, c'est plutôt cool de pouvoir faire ce jeu-là en coop à plusieurs. Moi, ça me botte bien pour l'aspect multi, justement, l'aspect coopératif. Il y a un certain nombre d'amiibo, 3 amiibo qui ont été présentés aux couleurs des 3 personnages du jeu. Et le jeu sortira pour la modique somme de 50€ en démat. Et 60€ prix conseillé en boîte. On pourra évidemment le trouver un peu moins cher en France si on regarde du côté des grandes surfaces. Autre à moins que vous vouliez ajouter un point, ça vous chauffe Splatoon, Mikael, Monique? Vous seriez chaud?
2: Alors, moi j'adore
1: Splatoon. Vous voulez pas jouer avec moi?
2: Si, moi j'adore Splatoon. Par contre, le PVE, je trouve ça rigolo et... J'ai toujours pensé qu'il y avait un truc à faire en développant le truc. Par contre, le solo, je trouve inintéressant. Donc, vraiment à voir ce que ça donnera. Quoi. Je suis pas totalement vendu au truc.
1: Ok. Bah, on verra. Moi, j'attends aussi un peu les retours et de voir plus d'images. Toi, Mikael, je sais que t'es pas très Splatoon, mais là, c'est pas vraiment un Splatoon. C'est un jeu solo. Ça pourrait t'intéresser ou genre pas du tout?
0: On verra quand ça sortira selon les reviews. On va dire ça comme ça.
1: Ok. Eh ben, ça marche. Bah, si jamais vous prenez le jeu, sachez que on pourra jouer ensemble et on pourra vous en parler du coup dans un prochain épisode de ce podcast que vous appréciez tant, je l'espère. Autre news qui va faire lever les foules. Je sais que Mikael attend là. Tout le monde s'endort. Il est temps de se réveiller. Avec le film Gears of War qui enfin semble avancer puisque il avait été annoncé il y a un petit moment et plus personne n'en entendait parler, on supposait que c'était dead de chez dead et finalement il sort de la limbe industrielle dans laquelle il était plongé puisque on a eu des news récemment à la CinemaCon, le réalisateur David Leitch a confirmé du coup que le film allait bel et bien se faire, que le scénario était en train de prendre forme, que le studio était plus déterminé que jamais, et que Netflix, qui soutient ce projet, le soutient à 100%, et le studio donc, de Gears of War, The Coalition, est très enthousiaste à l'idée de cette adaptation de l'univers de Gears of War sur, dans les salles obscures, n'est-ce pas, avec cette année un nouvel épisode du coup de Gears of War qui sortira sur Xbox et PC. Ça s'appellera Gears of War E-Day. Je sais même pas ce que c'est, j'ai même pas vu passer l'info. Est-ce que vous savez à quoi ça ressemble? C'est un genre un nouvel épisode?
0: Alors déjà en tant que
2: il y a
0: en
2: un
0: tant
2: préquel
0: qu'expert
2: qui est prévu
0: du,
2: normalement.
0: Voilà, en tant qu'expert du lore Gears of War, E-Day vient de Emergency Day, enfin le jour de l'émergence en fait, le jour où les locusts ont dévasté le monde, donc c'est évidemment une partie scénaristique qui intéresse tout le monde, ça empêche les gens de dormir la nuit, on a envie de vivre ce début de cataclysme des locustes, donc évidemment ça c'est parmi les choses les plus attendues. Et puis sur le choix du réalisateur pour le film, disons quand même qu'on a affaire à une pointure, présent sur le premier John Wick, ensuite sur Bullet Train, sur Deadpool 2. C'est un mec qui a dû palper pour accepter d'être sur le projet. Et en vrai, je crois que je vais arrêter de faire mon fanboy Gears of War, parce que j'en ai rien à foutre, mais...
1: Mais t'avais lu les romans en plus, je crois, Gears of War.
0: Oui, et qui avait été écrit également par quelqu'un qui avait écrit des choses pas trop mal de mémoire, mais en fait...
1: Finalement, il y a de l'argent dans cette licence.
0: Je dois être parfaitement honnête, je m'en rappelle plus du tout. Donc à part faire des blagues dessus, je peux pas faire grand-chose. Mais c'est pareil, hein, on parlait des licences Microsoft, Xbox, ça fait rêver qui, Gears of War, aujourd'hui? Je trouve que c'est un peu le... Tu sais, t'as des jeux qui sont très symboles de leur époque. Et ben, je trouve que Gears of War est très symbole, génération 360, Unreal Engine, tout est gris.
1: Ah bah oui, c'est même presque le meilleur représentant de ce truc-là. Maintenant, ils ont continué à faire des épisodes, ils en avaient sorti un... sur Xbox Series même, je crois. Donc à partir de là, c'est pas une licence qui est morte, hein, mais c'est vrai que les derniers épisodes, ils ont pas emporté l'adhésion générale.
0: Tu vois, j'ai l'impression que c'est une blague sur les produits culturels pour les Américains, mais que beaucoup de gens y jouent premier degré. Il y a un peu ce délire un peu cringe, tu vois.
1: Ouais. Après, le jeu, enfin moi, je le prenais pas forcément très au sérieux.
0: Mais c'est pour dire, il y a un décalage auprès d'une partie du public, et c'est vrai, quand je parlais du fait qu'il était symbole d'une époque, au-delà de tout l'aspect direction artistique, ça me fait très rire d'employer ce mot pour Gears of War, c'est également le jeu du cover shooter, mais c'est bon.
1: C'est l'inventeur du genre. Hein.
0: Merci.
1: Ou en tout cas, un des gens qui l'a popularisé.
0: Ouais, bah merci, vu, sans tape, t'es mort, reste dans le cercueil, quoi, le cover shooter.
1: Ouais. Ouais. Après, ils ont essayé de dynamiser le truc. Ils peuvent peut-être. Il y a moyen de faire un jeu intéressant.
0: Et attends, et les derniers
1: étaient
0: catastrophiques. Enfin, Gears of War 5, moi je l'avais débuté. Il avait eu un accueil critique qui était bon, mais alors c'était. Mais Osef, à un point.
1: Ah, bah oui, c'était Osef. Ça, c'est clair et net.
0: Enfin, vous êtes capable de me dire l'année où est sorti Gears of War 5?
1: Ah,
2: oui, mais parce que
1: 2019
2: je suis un psychopathe.
1: 2019 ou 2020?
2: Ouais, c'est 2019.
0: Bon. Ouais, bah, ah, franchement, 2019, respect. Ouais, parce que pour moi, je l'ai vérifié quand j'ai vu le conducteur et la liste des news, mais je me suis posé la question et j'étais incapable de resituer ça. J'ai l'impression que c'est un jeu faille spatio-temporelle.
2: Tu veux savoir pourquoi je m'en souviens? Parce que je me souviens précisément de quand, je crois que c'est Pierre qu'on avait parlé dans le podcast.
1: Oui, parce qu'en plus, moi, c'était avant mon déménagement, donc c'est forcément avant 2020.
2: À Lille. Et moi, je venais d'emménager dans l'appart dans lequel je suis actuellement. Donc voilà, j'ai eu un flash de moi en train de m'endormir et de Pierre qui me parle de Gears of War 5.
0: Mais c'est une dinguerie de voir
1: que la
0: licence a été
1: autant abandonnée. J'avais joué en coop avec Carole, et le deuxième joueur, il jouait un petit robot. C'était un peu rigolo.
2: Ah, parce que
1: on n'avait évidemment pas fini le jeu.
2: Parce qu'il y a eu aussi un Gears of War 4 aussi, hein.
1: Ah, le 4, je crois que je ne l'ai pas fait.
0: Ouais, mais le 4, il n'y avait pas encore le désamour total, tu vois.
2: Si, c'était...
1: C'était déjà 4, fini avec le 4
0: bien, non, mais alors, le 4 est paradoxalement... alors, je crois même qu'il a eu un accueil critique moins bon, sans parler d'être mauvais. Mais pour moi, c'est lui qui a descendu la hype et plus personne. Après, on avait rien à foutre du 5. Mais le 4, il sort après le 3, qui était quand même un grand jeu, quoi.
2: Bah,
1: Oui, bah,
2: en
1: clairement, la
2: vrai.
1: première trilogie, c'était bien.
2: Non,
1: Hein.
2: mais juste après le 3, il y a eu aussi le Judgment, qui n'avait pas été super bien reçu.
0: Oh, j'avais
2: Et
0: oublié le
2: non,
0: Judgment.
2: qui a eu ça. Et même le 3 était déjà pas mal moins bien reçu que le 2.
0: Après, le 2, c'était un monument de son
2: Bah,
0: époque.
2: c'était un peu le même genre qu'Uncharted, quoi. C'était pas.
0: Ouais.
1: Ouais, ou Mass Effect aussi, hein. Il y avait un peu ce truc-là.
2: Ouais, possible, ouais.
1: Le 2 avait été quand même extrêmement sucé, le 3 avait divisé, notamment parce que la fin, machin, était pas très, très appréciée, quoi. Mais ouais. Autre news, peut-être un peu plus enthousiasmante, en tout cas de mon point de vue, c'est le prochain Rhythm Paradise, donc Rhythm Tengoku, qui s'appelle Groove, et qui sortira donc le 2 juillet sur Switch. Bon, bah, ça a été annoncé un peu comme ça sur Twitter, sans crier gare, hein, j'ai envie de dire. Ce sera une exclusivité Switch 2, évidemment. Peut-être un des derniers jeux qui sortira sur Switch avant le passage total à la Switch 2, même si on peut supposer que Nintendo, vu le parc installé, continuera à sortir quelques jeux sur Switch 1. Il n'y a pas eu grand-chose, hein. On n'a pas vu vraiment de beaucoup de gameplay, juste une petite séquence où on attrape des légumes en rythme. Voilà, c'est toujours le principe de ce jeu composé de mini-jeux de rythme à un ou deux boutons qui sont extrêmement addictifs, hyper satisfaisants, toujours très inventifs, avec une DA vraiment marrante, qui ressemble pas mal d'ailleurs à WarioWare. Donc voilà, bah, c'était juste pour vous signaler la sortie de ce jeu. Et si vous n'avez jamais fait un épisode de cette série, j'espère qu'il sera bien déjà, et que vous pourrez découvrir du coup cette série merveilleuse avec cet épisode. Vous n'avez rien à ajouter, j'imagine, sur le jeu, puisque il n'y a
2: Pas
1: pas
2: vraiment,
1: forcément
2: non.
1: grand-chose. Ouais, il n'y a
2: Non.
1: pas grand-chose à dire de plus. Dernière news, c'est Crimson Desert. Et là, c'est Mikael qui va pouvoir nous éclairer, puisqu'on a eu des chiffres sur, non pas forcément les ventes, même si elles sont très bonnes, mais le temps de jeu moyen sur Crimson Desert. Donc, Matt Piscatella a dévoilé que notamment les joueurs américains avait passé en moyenne 20 heures sur Xbox, 22 heures sur PlayStation pendant la première semaine suivant la sortie. Donc bah, la vraie moyenne permet de se rendre compte que le temps de jeu par jour sur Crimson Desert est quand même assez élevé. Évidemment, en moyenne, on peut supposer que dans le lot, il y a des chômeurs qui passent 15 heures dessus, mais quand même, c'est des chiffres assez importants. Ça serait 3 heures par jour en moyenne si on joue tous les jours, ce qui place Crimson Desert en numéro 1 du temps de jeu moyen sur Xbox et en numéro 2 sur PlayStation, juste derrière Path of Exile, qui est donc un hack and slash qui a une dimension multijoueur, qui est considéré comme un jeu effectivement extrêmement riche, extrêmement long. Je trouvais ça intéressant parce que Mikael nous l'avait un peu évoqué dans sa critique aux premières impressions de la dernière fois, et tu vas pouvoir peut-être confirmer si ça se vérifie ensuite dans la continuité du jeu ou pas. Mais il faut du temps pour jouer à Crimson Desert, et le plaisir du jeu se révèle vraiment sur la durée. C'est pas le genre de jeu comme Pragmata que vous pouvez faire avec des petites sessions de 1 heure où ça va vous amuser et puis voilà quoi.
0: Alors,
1: Mikael,
0: pour moi, il y
1: tu as
0: a.
1: continué un peu d'ailleurs à jouer?
0: Alors, ouais, j'aurais une anecdote là-dessus, je vais dire après. Au-delà du fait qu'effectivement, il faut du temps pour l'apprécier, mais dans le sens négatif du terme, parce que si tu le picores, tu vas pas réussir à rentrer dedans et les premières heures sont dures, il faut saluer deux trucs. Le premier, c'est la quantité absolument astronomique de contenu. Certains vont critiquer ça, dire qu'on n'en a pas besoin. Bah, force est de constater que ça plaît à certains joueurs. Que le succès du jeu, il est également pour ça, et que bah, finalement, il trouve son public là-dessus. Et le deuxième point, c'est que j'ai jamais vu un jeu solo avoir un tel travail de patch après sa sortie. Il y a des patchs toutes les 2 semaines, des gigantesques mises à jour qui ajoutent des fonctionnalités parfois assez importantes. T'as tout l'inventaire qui a été revu. T'as des nouveaux trucs en termes de monture, enfin, t'as vraiment des changements qui comptent, qui sont apportés au jeu. Alors, mon petit doigt et mon mauvais esprit me disent que c'est probablement au prix de la santé de quelques développeurs, mais en tout cas, si je ne fais pas de spéculation sur ce que je ne sais pas et que je regarde simplement le jeu, ça m'étonne pas, parce que vraiment, un jeu avec un contenu dingue plus des mises à jour complètement zinzin, évidemment, ça va aider à avoir de la rétention sur le jeu, et surtout, moi j'insiste là-dessus, c'est un beau pied de nez à tous ceux qui vont aller critiquer les jeux trop riches en disant que ah, ça marche pas, aujourd'hui les gens veulent plus de densité, etc. J'ai toujours considéré que certains joueurs voulaient ça, et évidemment, il faut les écouter, mais qu'il faut arrêter de croire que les mecs qui ont 35 ans et qui ont un podcast sur le jeu vidéo, j'ai l'impression que je nous vise personnellement,
1: Oui,
0: mais
1: un
0: c'est
1: peu, hein.
0: vrai,
1: C'est un peu nous, hein.
0: c'est la majorité des joueurs, parce que non, c'est pas la majorité des joueurs, t'as plein de joueurs qui ont envie de passer 200 heures sur un jeu solo et qui ont envie de le voir dégueuler de contenu, et Crimson Desert, bah, il offre ça, et c'est un jeu qui se bonifie avec le temps. Cependant, je dois quand même apporter une nuance. J'en parlais avec Monique avant qu'on commence le podcast. Je considère que c'est un jeu qui a tellement de points de friction, qui demande tellement d'investissement, que moi je suis tombé dans un piège, et j'ai parlé avec pas mal de personnes qui sont tombées exactement dans le même piège. C'est que si tu décroches quelques jours, une semaine du jeu, tu n'arriveras jamais à te remettre dedans. Alors forcément, il y a
1: Ah
0: des
1: ouais,
0: gens
1: c'est à
0: qui...
1: ce point-là.
0: Bah, il y a des gens qui écoutent le podcast et qui vont se dire, bah si, moi j'ai arrêté 2 semaines, je suis revenu dedans. Évidemment, il y a des exceptions, je doute pas que c'est le cas de
1: Ça
0: plein de
1: demande un
0: gens.
1: effort énorme, quoi.
0: Mais ça demande un effort énorme parce qu'en fait, c'est vraiment le genre de jeu où, ouais, il y a plein de petites frictions qui m'ont cassé les pieds quand je suis retourné dedans. Et en plus, c'est le genre de jeu qui a besoin, pour être apprécié à sa juste valeur, de pouvoir prendre beaucoup de votre temps. Donc ça m'étonne pas qu'il plaise énormément à une partie du public et qu'il y a toute une autre partie des joueurs qui va lui chier à la gueule et qui rentrera jamais dedans. Mais je considère que c'est vraiment un bon jeu, un beau succès et qui parle à bah, une partie des joueurs qui, je vais pas dire, est délaissée, mais qu'on a de plus en plus tendance à marginaliser dans les émissions de jeux vidéo, on va dire, auprès
1: Oui, c'est vrai.
0: des créateurs de contenu, auprès des médias, ça fait bien de dire aujourd'hui qu'il faut des jeux plus condensés, de qualité, sans remplissage. Oui, mais il y a remplissage et remplissage. Même dire ça, c'est un moyen péjoratif de le dire. Et je pense que Crimson Desert, ouais, il a pris un peu ce pied de nez et ça m'étonnerait pas qu'il en inspire quelques-uns là-dessus aussi.
1: Ah ouais, non, mais étonnant en tout cas de voir le succès malgré tout de ce jeu.
0: Bah, pas de voir
1: Enfin,
0: le
1: en tout cas,
0: succès.
1: étonnant.
0: Mais
1: Le succès était
0: la
1: prévisible,
0: longévité.
1: mais de voir qu'il est, malgré tous les défauts qui ont été pointés du doigt, de façon parfois un peu appuyée, par les critiques,
0: Mais
1: bah, le
0: vachement
1: jeu a quand même
0: corrigé.
1: ses fans, quoi.
0: Et surtout vachement corrigé, parce que moi je suis persuadé que tu redonnes le jeu là actuellement au mois de mai 2026 aux testeurs.
1: Oui,
0: Les
1: c'est plus la
0: patchs,
1: même limonade, ouais.
0: entre les corrections d'interface, les corrections techniques, etc. Sur une note sur 20, ça prend sans déconner 2 points de plus sans que ce soit un scandale, quoi.
1: Ouais, je veux bien croire qu'ils aient fait un énorme taf là-dessus. Et en tout cas, on est atteint les 5 millions de ventes hein, pour Crimson Desert. Donc voilà. On n'est pas sur les 15, 20 ou 40 millions de GTA 6 dont on vous parlait tout à l'heure, mais c'est quand même pas mal, 5 millions de ventes. Vraiment, vraiment pas mal du tout. Il y a des jeux qui n'atteindront jamais ce chiffre-là, même des années après. Hein. Voilà, donc bah, je pense que ça nous permet de terminer, de conclure notre rubrique Actu et de passer maintenant à ce que vous attendez toutes et tous, c'est-à-dire l'entracte ludique concocté par Mikawel et ce sera juste après le jingle.
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1: Bien, donc, bah, comme je le disais, entracte ludique un petit peu spécial, comme disent les youtubeurs, ou disaient, je sais pas, je ne sais plus. Mikael nous a concocté un petit jeu, et bah, pour une fois, c'est pas moi qui vais animer cette section, mais c'est Mikael qui va nous faire deviner, je crois, quelque chose, ou en tout cas, bah, je te passe la parole. On n'est absolument pas au courant de ce qui va se passer, on ne connaît même pas les règles. Puisque Mikael voulait garder la surprise, et effectivement, je trouve que c'est plus marrant comme ça. Donc, Mikael, qu'est-ce que tu nous as préparé ?
2: Fais-nous rêver.
0: Bah, j'en avais marre de me faire massacrer par Monique, donc je me suis dit que pour une fois, j'allais sortir de l'arène des participants. Alors, je rappelle évidemment que Nuisance Gaming Plus est sponsorisé par Sens Critique. Non, c'est faux, on touche aucun euro, mais il se trouve que ça va à nouveau.
1: Je leur ai demandé, ils m'ont même pas calculé. Je leur ai dit, ouais, on peut faire un truc et tout, ils m'ont même pas répondu.
0: Alors, il se trouve que ça va encore être un jeu du Sens Critique, mais attention, je ne vais pas vous faire deviner des critiques, je ne vais pas vous faire deviner, même si ça pourrait être sympa, j'y ai pensé, on pourra faire un prochain jeu là-dessus, la note Sens Critique d'un jeu. Mais étant donné que vous êtes un vrai petit couple, je vais essayer de vous faire deviner la note de jeu que vous avez fait tous les deux. Monique, tu devras deviner la note d'Olbius, et Olbius, tu devras deviner la note de Monique. On est sur une dizaine de jeux, et c'est évidemment pour ça que je ne voulais pas vous révéler les jeux, parce que sinon, c'était trop facile de checker. Alors,
1: bien sûr,
0: je préfère le dire tout de suite. Le premier jeu, je le considère comme un cadeau pour Olbius. Olbius, je pense que tu devineras la note de Monique. Mais alors, le dernier est un cadeau pour Monique. Donc, partez du principe qu'il faut qu'Olbius marque le premier point à tout prix et que Monique doit marquer le dernier point à tout prix.
2: Ah, mais le problème, c'est que Pierre, okay, il change toujours ses notes aussi.
1: Mais
2: parce
1: oui,
2: qu'au début, il met 9
1: alors,
2: et après, il met 6.
1: On va partir sur les notes actuelles.
0: Honnêtement, je pense qu'il n'y aura pas trop de doute pour les jeux que je considère comme cadeaux. Alors, on va commencer. À chaque fois, je vais d'abord te faire deviner la note de Monique, Olbius. Enfin, tu vas devoir me donner une estimation. Et après, on passera à Monique qui essaye de deviner la note d'Olbius. Le premier jeu, c'est que des jeux de grande qualité que j'ai sélectionné pour cette première.
1: Ah, ça, c'est bien, ça.
0: C'est un jeu que je considère cadeau pour deviner la note de Monique, mais ça n'engage que moi. Kid Icarus Uprising, Olbius, combien a mis Monique ?
1: Bah, j'aurais tendance à dire la note maximale, mais je suis pas sûr du... Est-ce que Monique met des 10 sur 10 ? Parce qu'il y a aussi cette méta un peu, notamment de Game Cult et de toute une frange
0: de jeux
1: vidéo.
0: C'est vrai, c'est intéressant
1: comme résumé. Tu vois, de pas mettre 10 et de considérer que le maximum, c'est 9 sur 10. Mais je vais quand même dire 10 parce que c'est son jeu, c'est un de ses jeux favoris et c'est un chef-d'œuvre absolu, donc je dirais 10.
0: Monique, est-ce que tu te rappelles de ta note ?
2: Oui, bah oui, c'est 10.
0: Eh oui, point pour Olbius, félicitations.
1: Ah, yes. Yes.
0: Mais, et Monique, mais combien a mis Olbius à ce monument de jeu vidéo ?
2: À Kid Icarus Uprising ?
0: Ouais.
2: Je pense qu'il a mis 8.
0: Oh là là, ça commence fort. Monique ne cesse pas d'avancer et marque également un point sur le jeu que je considérais pourtant être un cadeau pour Olbius.
1: Bien joué, bien joué. Non, mais en plus, c'est Monique qui m'avait prêté le jeu et tout, donc je pense qu'on en avait parlé à l'époque.
2: Cela dit, sur le petit débat sur les 10, moi, c'est aussi qu'en vrai, noté de 1 à 10, je trouve que ça fait un éventail un peu trop large.
1: Ah ouais.
2: Donc il y a aussi ça. En vrai, je mets 7 à tout. Hein.
1: C'est vrai que tu mets beaucoup 7, ouais.
0: Ah, on verra s'il y a des 7 dans les prochains jeux. Bon, on continue.
1: J'imagine, ouais.
0: On va enchaîner avec un grand jeu dont on a dit le plus grand bien dans ce podcast. Et je dois avouer que moi, si on m'avait demandé, je me serais planté sur vos deux notes. Je vous dis ça, je vous dis rien. Olbius, combien Monique a mis à Zelda Breath of the Wild ?
1: Monique a mis, je pense qu'il a mis 9 sur 10.
0: Eh bien, c'est perdu. Monique, est-ce que tu te rappelles de ta note ?
2: Pas du tout.
0: Monique, c'est ça qui est drôle, c'est de voir.
1: C'est 8 alors, c'est forcément 8.
0: Effectivement, c'est 8, mais tu n'auras pas le point, Olbius.
1: J'hésitais.
2: Bah, moi, je m'en souvenais
1: plus entre
2: si
1: les deux.
2: Mis 8 ou 9.
0: Et combien a mis ce cher Olbius, Monique ?
2: Je pense qu'il a mis 10.
0: Eh bien, non, c'est ce qui m'a surpris. Il a mis 7.
1: Bah, non. Bah, Breath of the Wild, moi, je suis pas du tout. Je suis pas du tout un fan de Breath of the Wild.
0: Ah, mais est-ce que ça n'est pas partie des fameuses notes que t'as remodifiées qu'évoquait Monique? Parce que moi, ça m'a étonné.
2: Je rigole, c'est exactement ce que j'étais en train de faire.
1: Ah non, j'ai jamais changé, je crois, ma note de Breath of the Wild.
0: Je vais écrire au support de Sens Critique.
2: Tu peux revérifier. Tu peux voir les historiques.
0: Ah, très bien.
1: Oui, non, mais tu peux voir. Mais en plus, même si j'ai peut-être baissé de 8 à 7, tu vois. J'ai jamais mis 10 à Breath of the Wild.
0: Bon,
1: ça,
0: en
1: c'est
0: tout
1: certain.
0: Cas, on reste sur un point partout. Et heureusement que j'ai mis des grands jeux, parce que mine de rien, on descend déjà un petit peu. Là, je vais mettre un jeu qui est assez intéressant.
2: Autant,
0: et pour le coup,
2: si je peux me permettre,
0: vas-y, l'arbitrage.
2: On est parti de 9, on a terminé à 7.
0: Je m'en doutais.
1: Sur Breath of the Wild ?
2: Oui. Et là, je retrouve un commentaire de Karel qui dit trop tard. Et moi qui réponds, on a les screams.
0: Ah là là là là là là. C'est ça que j'aime bien dans le jeu, c'est que je me suis dit que c'était l'occasion de shamer un peu.
1: Oui, ben moi je change souvent mes notes au fil du temps, notamment parce que je note trop vite les jeux.
0: Non mais c'est vrai.
1: Et qu'avec le temps,
2: il met 9
1: je change
2: à tous les jeux et après il descend. C'est ça le problème.
1: Oui, souvent c'est ça.
0: Bon,
1: ouais.
0: Mais
1: souvent je suis dans l'effervescence du moment et puis après je baisse.
0: Il faut qu'on enchaîne.
1: Je me rends compte que ça m'a pas marqué.
0: Est-ce
1: Vas-y,
0: qu'on
1: pardon,
0: a été
1: Mika,
0: dans l'effervescence du côté de Monique pour Persona 5 Olbius, combien Monique a mis à Persona 5
1: Est-ce qu'il a changé sa note déjà? C'est ça la question.
0: Ah, on enchaîne, faut être rapide là.
1: Ah d'accord, ben, je dirais 7 sur 10.
0: Monique, tu t'en souviens?
2: Si je me souviens bien, j'avais mis 9, je suis passé à 6 après.
0: Eh bien, c'est effectivement un 6.
1: Ah putain.
0: Et combien
1: 6,
0: a mis Olbius?
2: Je pense qu'il a mis 9.
0: Eh bien non, il a également mis 6.
1: Pour le Persona 5 d'origine, ouais.
0: Persona
1: c'est bien
0: 5,
1: l'original, hein, pas
2: l'original,
1: le royal. Hein.
0: Effectivement.
2: Pas fini, j'avais zappé. C'est
1: ouais,
2: vrai,
1: le, l'original, j'ai pas non
0: oui.
1: plus. C'est Royal
0: Alors,
1: qui m'avait.
0: J'ai été chercher dans les jeux les mieux notés de Sens Critique et on retrouve quand même un double 6 pour Persona 5 qui se fait juger comme étant, j'imagine, pas le meilleur des Persona. C'est pour ça qu'il y a une sanction de votre côté.
1: Ouais, et puis Royal, vraiment ajouté, je trouve, la meilleure partie du jeu. Donc je crois que j'avais mis 7 ou 8 pour Royal. Donc,
2: bah, Royal, on va
1: Le 4 est tellement meilleur.
2: Le truc, c'est
1: que
2: Royal, il termine le jeu et le 5 était. Pas anormalement long et il avait pas en plus ce contenu pour durer aussi longtemps, notamment dans les donjons.
0: C'est vrai.
2: Il y avait pas assez d'énigmes.
1: Ouais, bah c'est pour ça que je l'avais pas fini d'ailleurs. Alors que le 4, je l'avais vraiment dévoré. J'avais vraiment adoré et je trouve que le 4 reste meilleur que le 5.
2: Et aussi, pourquoi j'avais baissé ma note, moi, c'est aussi ce que je trouvais assez vain au final. Il n'allait vraiment pas au bout des trucs.
0: Moi, je me souviens que c'est ça qui était ressorti de votre critique, ouais. C'est quelque chose qui m'avait marqué, alors que moi, ne connaissant pas la série Persona, j'avais trouvé la critique un peu dure, mais du coup, ça m'avait donné envie de faire les autres, parce que je m'étais dit qu'il devait être vachement intéressant sur le fond.
2: Bah, le truc, c'est que Royal
1: surtout,
2: corrige
1: le remake
2: aussi,
1: du 4 va sortir cette année, pardon.
0: Oui. Passons désormais à un autre jeu, et cette fois, bon, on va inverser les rôles pour pas toujours que ce soit dans le même ordre. Monique, combien Olbius a mis à Portal 2?
2: Oh, je sais pas, il a dû mettre pareil, je pense un, allez, 8.
0: Est-ce que tu t'en souviens, Olbius?
1: Je pense que 8, c'est pas mal.
0: Eh bien, perdu, Olbius avait mis 9. Combien Monique avait mis
1: sur Portal 2? Je dirais 8.
0: Eh bien, perdu, c'est, je peux vous le dire, un jeu extrêmement bien noté, puisque vous avez tous les deux mis 9.
1: Ah ouais, ouais.
2: Après,
1: mais
2: c'est
1: tu
2: un
1: vois,
2: chef-d'œuvre.
1: Je suis trop... Ouais, c'est un
0: oui.
1: chef-d'œuvre,
0: ah
1: non,
0: ben,
1: mais je suis d'accord.
0: Hein.
1: Mais j'étais dans la posture un peu de me dire, ouais, je trouve que c'est un chef-d'œuvre, j'adore le jeu, mais est-ce que j'aurais été jusqu'à mettre 9?
0: Ça fait partie de tes fameux jeux qui vont se prendre un downgrade d'ici quelques jours.
1: Ouais. Mais je garde ma note, hein. Je maintiens mon 9. Il est légitime. Parfaitement.
0: Nous sommes à 4 jeux, 1 point chacun. Donc pour
1: dur,
0: le moment, on serait aux amours. Vous prendriez
2: dur.
0: Une tôle.
1: Ouais,
0: on va passer à un jeu bien différent. Shadow of the Colossus. Monique, combien Olbius a noté le jeu?
2: Il a mis 9.
0: Oui, c'est
1: oui,
0: le
1: ça,
0: deuxième
1: c'est facile.
0: Point pour Monique.
1: Oui,
0: félicitations. Et combien Monique a mis, Olbius?
2: Aucune idée, j'ai. Moi, je sais même pas combien j'ai.
0: Ça, c'est très drôle. Mais je suis comme toi, je me souviens plus de mes notes.
1: Bah, je dirais 7.
0: Oh là là là là là là. Et effectivement, nous avons un point chacun, comme quoi il suffisait de vous challenger un petit peu. Ah, 9 bien. Et 7, une belle petite différence. Et là, on va aller sur un jeu totalement différent, qui n'a pas exactement la même hauteur de notes, pas exactement le même public, si, peut-être même. The Last of Us, et on va retourner dans l'ordre inverse. Olbius, combien Monique a noté The Last of Us? Je pensais 7. Qu'il n'avait même pas fait. Eh bien, 7, effectivement.
1: Ah ouais, non, mais c'était évident. Pour le coup...
0: Troisième point, Monique, Olbius, combien il a mis à The Last of Us?
2: Alors, je sais qu'il était semard sur le 2.
1: Sur le 2, oui.
2: Du coup, c'est-à-dire qu'il avait bien aimé le 1, je pense 8.
0: Il a mis 6. Ça fait partie des corrections post-somme du 2, peut-être.
2: Ah, mais oui, voilà, c'est ça. Je suis sûr qu'il a changé sa note encore.
0: En tout cas, il a mis 6, et ça m'a surpris, parce que franchement, j'avais souvenir que tu avais quand même effectivement bien apprécié le premier, Olbius.
1: Ouais, écoute, plus le temps passe, plus je trouve que c'est pas forcément des jeux qui m'ont apporté grand-chose.
2: J'arrive,
1: en fait,
2: dans deux secondes, j'arrive avec le fact-checking.
1: J'avais dû probablement mettre 8 au départ et j'ai dû baisser à 6, à mon avis.
2: Alors,
1: ça doit être ça.
2: Avril 2016, il a mis 5. Juillet 2016, il a mis 7. Mai 2020, il a mis 6.
0: Il y a une certaine cohérence.
1: Tu vois. Ah non, mais alors, oui, je comprends pourquoi j'avais mis 5. C'est que je trouvais le dilemme moral à l'époque, quand j'avais fait le jeu, ça m'avait énervé, ce truc de la fin. Je veux pas spoiler, parce que bon, évidemment, même si tout le monde l'a fait, il y a un truc à la fin dans le jeu, dilemme, etc. Et j'avais trouvé ça vraiment pas limite. Genre, j'étais un peu dans mon truc moral, en mode, oh là là, c'est pas bien quand même, ce qu'il a fait, le personnage, tout ça. Et puis après, je me suis dit, non, mais quand même, le jeu était cool. Et puis j'ai rebaissé parce que le gameplay était quand même pas incroyable. Hein. On passe non plus se cacher derrière son petit doigt.
0: Ah là là,
1: je
0: vous trouve extrêmement dur, mais écoutez, c'est pas
1: non,
0: de
1: mais le
0: 2
1: est bien meilleur sur le gameplay, faut pas déconner.
0: Nous allons passer à un jeu où, à ton avis, Monique, est-ce que le dilemme moral a fait que Olbius a mis une sale note à Pokémon Bleu?
2: Non, mais c'est un jeu... Le problème, c'est que je crois pas qu'il l'a fait tout petit. Donc je sais pas à quel point il a été gougou gaga dessus. Mais je pense qu'il a dû mettre... est-ce que c'est 8? Est-ce que c'est 9? Ouais, elle est 9.
0: Dommage, ça joue d'un rien. Albus, ça a été 8.
1: Ouais, parce que je ne l'ai pas fait. C'est pas mon premier Pokémon.
2: Ça.
1: J'ai fait d'abord Or et Argent, et après Ruby Saphir. Et après, j'ai fait les... Non, j'ai fait Or, Argent, Bleu, Rouge. Enfin, la génération après 1. Et le Ruby Saphir sur GBA après.
0: Et à ton avis, est-ce que pour Monique, c'est un jeu BBK Dom ou grand classique?
1: Non, il est dans la génération. Je crois que c'est le seul vraiment Pokémon qu'il a fait en de fond en comble, quoi. Donc je mettrai. Mais par contre, je sais pas s'il est vraiment. J'hésite entre 7 et 8. Je vais dire 8. Allez.
0: Et il passe juste à côté au dernier moment.
1: Ah putain,
0: c'était
1: 7.
0: Eh ouais.
1: Ah ouais, non, mais tu vois, j'hésitais entre les deux.
2: J'avais
1: aucune
2: idée de la note que j'avais mise.
0: Ah mais, là, ça fait
1: partie... De toute façon, quand
0: on
1: sait pas, avec toi, c'est toujours 7.
2: Bah franchement.
0: Ça fait partie du jeu où je me suis dit, ça va être un peu souvenir lointain, mais je vais vous en donner un plus récent. Olbius, combien Monique a mis à Fire Emblem Three Houses?
1: Ah, alors celui-là en particulier... Je pense que la note est pas zinzin parce que les maps étaient quand même pas ouf et que l'histoire, il s'en bat un peu les couilles. Je dirais 7 sur 10.
0: Eh ben écoute, tu as raison, Monique, mais toujours 7, visiblement, ça fait 4
1: points. Argument, voilà, les arguments sont valides.
0: Est-ce que Monique va réussir à réduire un peu l'écart et prendre son troisième point? Combien a mis Olbius?
2: Je pense qu'il a mis 8.
0: Oh là là, et effectivement, carton plein, le suspense reste entier.
1: Bravo.
0: Il y a pas
1: toujours
0: de
1: à 3 chacun
0: majeure.
1: Là
0: Non, t'es à 4 et Monique est à, et à 3. Tu as un petit point d'avance en sachant que, je vous le dis, je pense que le dernier, Monique, a un point facile. Rien qu'en disant ça, vous avez deviné le jeu.
2: Si,
0: avant-dernier...
2: si jamais je devine le jeu, est-ce que j'ai un point?
1: Non. Un point bonus, ouais.
0: Non, est-ce qu'on a tous deviné le jeu?
1: Bah, je crois, ouais.
0: Avant-dernier jeu, on va parler de Deathloop. À ton avis, Monique, combien Olbius a mis?
2: Je pense qu'il a mis 8.
0: Olbius, tu t'en souviens?
1: De ma note?
0: Ouais.
1: Je dirais 8, ouais. 8 ou peut-être 9, mais sûrement 8.
0: Eh ben, vous avez tous les deux perdu, puisque c'était effectivement 9. Et combien ouais, avait 9, mis Monique
1: ouais. Bah, 8, du coup.
0: Eh ben non, il avait également mis 9.
1: Ah bah putain, mais à chaque fois, on redévalue le truc ouais, en se disant, non, on a quand même pas mis 9.
2: Non, moi, je savais que j'avais une folie, hein. Pour le coup.
0: Deathloop, ah, tu t'en souviens okay. Comme Portal 2 a un double 9 et le ouais. Dernier jeu, est-ce que Monique...
1: Non mais en plus, faudrait que j'écoute mon cœur, parce qu'en plus je sais que j'adore ce jeu, tu vois, donc pourquoi ouais. Me restreindre à mettre 8 alors que je sais que j'ai adoré.
0: Alors ouais. Le dernier jeu, ou est-ce que Monique, tu as le dernier jeu, ça te donnera pas de points bonus, mais...
2: Est-ce que c'est Nier Automata?
0: Comment as-tu deviné?
1: C'est dur.
0: Et quelle est la note d'Ulbius?
2: J'imagine c'est 10.
0: Eh ben non, il a mis 100. 6.
2: Non, non, non, non, non, non, très bon, très bon, très bon.
1: Très très bon ça,
0: il,
1: bravo.
0: Il avait évidemment mis 10, mais alors là, attention, le suspense est à son comble, il y a 4-4. Escolbius, tu peux retrouver la note de Monique?
1: Bah écoute, c'est là pour le coup, j'hésite entre 8 et 9, mais 9 ça me paraît quand même beaucoup. Je sais qu'il a pas trouvé que les combats étaient incroyables, je dirais 8.
0: Exceptionnel. Yes. Effectivement, tu l'emportes.
2: Bien vu, bien
1: ah,
2: vu.
1: C'est beau ça.
0: C'était un 8 pour Monique. Ouais, donc bah, félicitations ouais, ouais. Messieurs, un duel acharné jusqu'au bout.
1: C'était trop bien. Excellente idée, Mika.
2: En plus,
1: ouais,
2: t'as pris les jeux, on va dire, qui ont des très bonnes notes. T'as pas pris les jeux les plus random.
0: Alors, oui, en vrai, oui, ça va. Je pense que je ferai... là, si ça vous tente que je refasse le prochain jeu,
2: ouais,
0: là, j'ai voulu faire des jeux où vous aviez tous les deux fait le jeu, mais j'ai en tête de faire une prochaine sélection de notes rigolotes pour qu'on ait oui, quelques commentaires oui. À faire, parce que je pense qu'en fouillant un peu sur votre sens critique, on peut avoir quelques notes rigolotes.
1: Oui, bah oui, et je m'engage à ne pas modifier les notes d'ici la prochaine fois.
0: Mais en tout cas, il y a une certaine cohérence, parce que, alors, pour le coup, c'est que des très grands jeux, donc évidemment, il n'y a pas de différence majeure, mais... sur certains jeux, j'ai plus de différence avec vous que vous en avez entre vous deux, je pense. Hein.
1: Ah
0: Persona
1: ouais.
0: 5, j'ai plus la note en tête, mais je pense que j'ai été plus généreux pour un Persona 5, pour un The Last of Us, pour un Three Houses. Ça
1: bon, Three
0: pas.
1: Houses, j'ai mis 8, moi.
0: Bah, je sais plus combien j'avais mis. En vrai, j'ai peut-être pas surnoté à ce point. Mais...
1: Non, je pense que t'as dû mettre 8 aussi. Hein. Peut-être 9, mais je dirais 8. Je
2: regarde ça.
0: Ah, j'avais mis 9.
1: Ouais, peut-être 9. Mais franchement, moi, ça aurait pu être 9. C'est juste que, effectivement, comme le disait Monique dans la critique qu'on avait faite à l'époque, les maps étaient quand même vraiment pas ouf. Hein. Toute la partie tactique, c'était pas vraiment le point fort du jeu. Et même si j'ai adoré les personnages, l'univers et le monastère, tout le côté petite vie écolière, entre guillemets, le côté tactique était trop, trop raté.
0: Par contre, c'est alors, exceptionnel coup, l'historique des notes. Hein. Ça, tu me l'as fait découvrir.
1: Voir l'historique.
2: Tu as découvert les Zumba qu'a fait Pierre sur certains jeux.
1: Ah bah, mais moi, il y a des quantités de changements astronomiques. Hein.
0: Je vais passer sur toutes les notes de Pierre pour me marrer, je pense.
1: Ah ouais, bah tu vas avoir des gros changements sur certains trucs. Hein.
0: Eh bien voilà, messieurs. C'est donc
1: bah,
0: terminé.
1: C'était trop cool.
2: Écoute, c'est très rigolo.
1: Donc qu'est-ce qu'il a mis du coup, Monique, sur Three Houses?
2: Bah, j'avais mis 7, non?
1: Non, mais Mikael.
0: Ah, j'ai mis 9,
2: je l'avais dit. Il a mis 9.
1: Ah, il a mis 9, ok. Bon, en tout cas, merci beaucoup, et puis hâte de la prochaine fois, du prochain duel, parce que c'est quand même très rigolo. En tout cas, n'hésitez pas à nous dire ce que vous avez pensé de cette version remaniée du jeu du sens critique par Mikael. On va s'écouter avant la partie chronique. Un petit morceau tiré de Pragmata qui s'appelle Memories Are You, qui est composé par Yasumasa Kitagawa.

0: Bien, donc les chroniques jeux vidéo, on va vous parler des jeux auxquels on a joué. Et puisqu'on vient s'écouter un morceau de Pragmata, le dernier jeu de Capcom, je propose qu'on parle rapidement de Pragmata avec Monique, puisqu'on y a joué tous les deux. Moi, j'y ai joué sur PS5 et Monique y a joué sur Switch 2. Déjà, avant qu'on parle du jeu, qu'est-ce que tu peux nous dire sur la version Switch 2? Moi, j'avais fait la démo sur la console. C'était plutôt correct. Est-ce que la version Switch 2 s'en sort pas trop mal, mon cher Monique?
1: Écoute, j'ai principalement joué en docké. Ça marche nickel. Voilà, rien à signaler. Des petits accrochages de framerate, mais c'était assez minime. En portable, par contre, c'est vrai que je pense que la résolution était un peu basse. Voilà.
0: Ah ouais, ok.
1: Pas injouable non plus, on va dire. Donc, mais non, très très correct techniquement. Un peu comme Resident Evil.
0: De ce que j'avais entendu, de ce que j'avais entendu, la version Switch 2 est exactement comme pour Resident Evil Requiem d'ailleurs, dont ils partagent, je crois, le moteur, puisque c'est Capcom.
1: Ah ouais, il me semble.
0: Il me semble. Ouais, voilà, donc pour le coup, c'était pareil que pour Requiem, le jeu était plus beau sur Switch 2 que sur Series S. Notamment avec la résolution et tout, c'était plus propre sur Switch 2. En tout cas, sur PS5, c'était très, très, très, très, très propre. Donc, le principe de Pragmata, qu'est-ce que c'est Pragmata? C'est un jeu qui se présente comme un jeu de tir à la troisième personne, donc un TPS, mais qui veut casser un peu la dynamique traditionnelle du genre avec une mécanique de hacking, donc avec le petit personnage de Diana, qui est donc cet androïde enfant, cette petite fille qui va nous accompagner dans le jeu, et qui va donc hacker les ennemis qui sont des robots, avec une espèce de mini-jeu de Snake dans lequel il faut passer par des pommes, ou des, en l'occurrence des boucles, avant d'arriver au nœud de déverrouillage du hacking, pour faire en sorte que l'ennemi soit hacké et qu'on puisse lui faire des dégâts. Ce qui est assez amusant, c'est que en fait, cette mécanique de Snake un peu simplifiée va se jouer en temps réel, en même temps que vous allez viser les ennemis, etc. Et donc, ça va se jouer avec les quatre boutons de la manette, donc pour se déplacer dans le petit damier, le quadrillage. Tout l'enjeu, effectivement, de Pragmata, ça va être de gérer l'efficacité de son hacking, la distance qu'on va mettre avec les ennemis. On va très vite débloquer des armes pour faire du crowd control, bloquer les ennemis, gérer la distance, des bonus pour hacker plusieurs ennemis en même temps, etc., etc. Et le jeu va, à partir de ce principe de base, rajouter sans cesse des petites mécaniques ou des petits éléments de surcouche pour complexifier la chose et renouveler finalement la boucle sur une durée de... Moi, j'ai mis, je crois, 10 heures et quelques pour le finir, entre 10 et 11 heures. Certains ont mis un petit peu plus, ils ont vraiment voulu faire 100% de tous les trucs à ramasser. Monique a fait moins, parce que visiblement, il a fait que le principal. Il ne s'est pas trop attardé sur les défis et les trucs annexes. Et moi, j'ai vraiment apprécié ce jeu, honnêtement. J'avais apprécié la démo. J'ai été très surpris de la capacité du jeu à rajouter des trucs que je n'avais pas du tout anticipé. Même dans les environnements, je l'évoquais un peu tout à l'heure dans les news, je m'attendais à globalement des couloirs uniquement un peu à la Dead Space comme il y avait dans la démo. Et finalement, c'est pas forcément

0: tu veux peut-être développer là-dessus. T'avais pas forcément trouvé que la DA était une réussite totale.
1: Bah, disons qu'on retiendra le jeu pour son gimmick avec les damiers, mais absolument pas pour ses idées visuelles, pour le coup, que je trouve, on va dire, pas, on va dire, c'est pas insipide, mais oui, comme je disais tout à l'heure, quoi, c'est fait avec goût, mais c'est pas du une originalité folle, quoi. C'est-à-dire que,
0: Oui, c'est vrai qu'on a déjà un peu vu ça,
1: bah,
0: ouais.
1: c'est-à-dire
0: Ça,
1: que
0: c'est
1: le
0: pas faux.
1: biome ville, typiquement, on dirait le truc de. En fait. Mais en général, les biomes, ils ressemblent beaucoup à ceux d'Exoprimal.
0: Ouais, ça, c'est pas faux. Et d'ailleurs, je me suis dit, tiens, ce serait marrant s'ils faisaient comment dire, un DLC Exoprimal avec les environnements de Pragmata.
1: Et c'est pas
0: mais bon.
1: forcément un compliment, parce que Exoprimal, bon, c'était un bon jeu, mais pareil, visuellement, c'était pas un jeu qu'on a retenu à cause de ça, quoi. Même
0: Non, non, non,
1: si
0: c'est clair.
1: c'était soigné.
0: Ouais,
1: Voilà.
0: comment dire, les exosquelettes et tout, ils étaient quand même très, très
1: Et
0: sympas.
1: c'est
0: Hein.
1: à peu près le même avis que j'ai sur Pragmata, c'est que c'est soigné, c'est fait avec goût, mais c'est pas, y a rien de très intéressant visuellement proposé dans le
0: Oui, je
1: jeu,
0: suis
1: quoi.
0: d'accord sur le fait que ça va pas être marquant sur le long terme, mais encore une fois, moi, comme je m'attendais à un truc très répétitif, entre guillemets, sur les environnements, j'étais agréablement surpris de voir qu'on se baladait quand même dans des trucs variés. En termes de scénario, ils ont réussi à justifier le truc par le fait qu'il y a des espèces d'imprimantes 3D qui font des trucs incroyables sur la Lune avec une matière spéciale qu'on trouve que là-bas. Mais bon, il faut reconnaître que le scénario est pas vraiment intéressant. D'ailleurs, dès le départ, hein, y a un côté allez, on balaye ça très très vite et on permet aux joueurs de commencer à jouer. Parce que littéralement, dans les 5 premières minutes du jeu, le personnage principal perd ses meilleurs potes. Et 5 minutes après, il est en mode Ah, quand même, c'est dommage que mes meilleurs potes soient morts, je les aimais bien. C'est un peu ridicule, quoi. C'est assez rigolo.
1: Alors, petit point, je tiens à dire, la quasi-intégralité des cinématiques et dialogues ont été passées pour ma part. Parce
0: Oui,
1: que,
0: bah
1: c'est
0: j'imagine, ouais.
1: bah, vraiment, les rares moments où j'ai essayé de regarder, j'en avais vraiment rien à branler. Donc voilà. Et après, ouais, on va peut-être un peu plus. Pour le coup, moi, c'est vrai que j'avais fait la démo, je me suis dit, bon, c'était très sympa, j'attends de voir les reviews. Et pour le coup, les reviews étaient assez unanimes sur le côté, le jeu se renouvelle, vous inquiétez pas. Et dans l'idée, c'est ça, on va dire, il y a un concept assez original, et autour, il y a de la garniture, quoi.
0: Ah bah oui, complètement, ouais.
1: Et voilà, c'est ce que tu disais, j'ai fait le jeu en ligne droite, pas tout à fait, j'ai aussi fait toutes les VR missions, là. Donc j'en ai mis pour 8 heures temps in-game, donc probablement un peu plus selon comment il prend en compte
0: Ok.
1: le truc. Mais en tout cas.
0: Est-ce que t'as fait tous les défis des portes rouges, etc.?
1: Non, non, non, je parle des VR missions là. Non, j'ai
0: Ok,
1: pas fait
0: ok.
1: le backtracking et tout.
0: Ouais, d'accord. Ah oui, ok.
1: Donc voilà. Ah, et comment dire, tu sens que ils avaient une idée qui était originale. Un concept que pour le coup je trouve très Platinum Game. Comme
0: Oui,
1: on en
0: je suis
1: parlait l'autre
0: d'accord.
1: jour sur le côté, tu fais autre chose que contrôler directement ton personnage avec la partie droite de ta manette, donc comme dans Bayonetta
0: Ouais, bah
1: 3,
0: il faut voir la
1: etc.
0: manette comme divisée un peu en deux, et effectivement, la partie droite, c'est pour le personnage de Diana qui va du
1: Qui,
0: coup hacker
1: pour le
0: les ennemis,
1: mini-jeu
0: quoi.
1: de hacking, donc c'est un petit peu
0: Ouais,
1: comme
0: c'est
1: avec
0: ça.
1: Chouchou dans Bayonetta Origin ou les démons dans Bayonetta 3, dans plusieurs jeux Platinum, il y a ce gimmick, dans Astral Chain, bref. Et c'est drôle parce que du coup, le directeur du jeu, c'est quelqu'un qui vient aussi de Platinum Game. C'était le directeur artistique notamment de. Non, character designer plutôt sur Metal Gear Revengeance et en partie
0: Oui, c'est
1: sur
0: ça.
1: Nier Automata aussi. Et c'est tellement un concept Platinum Game qu'il y a même du Witch Time du coup
0: Oui, il y a
1: dans
0: des esquives
1: Pragmata.
0: parfaites, effectivement. Ouais, ça, c'est très sympa d'ailleurs.
1: Bah, c'est
0: J'ai
1: esquive
0: trouvé ça
1: parfaite
0: cool.
1: avec un ralenti, donc c'est vraiment un
0: Avec
1: Witch Time
0: un
1: quoi.
0: ralenti du temps, mais tu dois le débloquer dans les trucs à acheter, entre
1: Et
0: guillemets, mais
1: après,
0: tu le débloques très vite.
1: et après on en vient du coup à quand je parlais de la garniture, bah c'est ça, c'est que c'est un jeu avec des tonnes de trucs à débloquer. Et
0: Bah oui.
1: c'est-à-dire que le seul moyen qu'ils ont trouvé de maintenir l'intérêt de leur jeu, ça a été de rajouter des trucs et des trucs et des trucs. Ce qui fait qu'effectivement, en traversant le jeu, on ne s'ennuie pas. C'est vrai. Néanmoins, ouais, je trouve ça un peu facile quand même, quoi. Genre, globalement, c'est un jeu de

0: remplisseurs de jauge, c'est-à-dire que dès que vous terminez le jeu, ce qu'on vous propose comme en New Game Plus, c'est d'aller ramasser des trucs et de compléter des jauges. Il y a une logique, enfin il y a une méta-progression qui est quand même principalement basée sur le fait de rajouter des multiplicateurs et augmenter des chiffres.
1: Oui, c'est vrai, ouais.
0: Donc voilà, c'est-à-dire que
1: C'est pas hyper original
0: disons pour sur
1: ce
0: justifier
1: point-là, ouais.
0: son prix, c'est on va ajouter des virgules trucs à des stats et on va les faire augmenter quoi. Donc c'est un peu cruel là comme reproche parce qu'il y a quand même des efforts qui ont été faits. Les armes elles sont assez différentes entre elles. Il y a un petit système de badge qui laisse entrevoir des possibilités de build. Elles existent, mais la réalité, c'est que le jeu, il le met jamais. Comment dire? Il n'y a jamais un moment dans le jeu où il dit, ah, je suis bloqué, il faut que j'aille revoir mon build. Moi, ça m'est jamais arrivé.
1: Non, bah le jeu est pas très dur, donc effectivement.
0: Bah, on aurait pu imaginer un côté un peu énigme ou des arènes un peu plus grandes, des trucs un peu plus engageants, machin. Le problème, c'est qu'ils ont décidé de faire un jeu assez linéaire avec de temps en temps des petits ennemis et tout, assez peu d'arènes en réalité. Donc.
1: Oui, non, il n'y en a pas
0: Ouais,
1: énormément, ouais.
0: mais du coup, la méta-progression, certes, les armes, elles sont très différentes, mais en réalité, tu vas juste augmenter la puissance de une ou deux armes que tu vas spammer pour nettoyer les ennemis. Et
1: Oui.
0: pareil, les builds, au final, bah, en réalité, comme tu n'as pas souvent changé d'arme, parce que c'est pas intéressant de pas mettre toute ta thune sur les mêmes trucs. Du coup, pareil, tu vas pas énormément jouer avec. Enfin, le jeu te pousse pas à le faire. Donc, si t'es vrai.
1: Après, en New Game Plus, pour le coup, c'est là où ça devient intéressant de tester justement si tu as vraiment apprécié la mécanique du jeu. C'est là où ça devient intéressant. Enfin, moi, je trouve que c'est dans la deuxième partie que tu vas justement essayer des nouvelles armes, les améliorer et voir un peu comment tu peux t'en
0: Ouais, mais
1: sortir
0: le. Moi, le.
1: autrement, entre
0: Le
1: guillemets.
0: souci que je trouve, c'est ça, c'est que le jeu, notamment lors de la première run, il pousse très peu à essayer des trucs, à modifier des machins. Typiquement, il y
1: Oui.
0: a un moment, en gros, il y a le choix entre un fusil à pompe et un sniper. Le sniper, le seul moment où c'est utile, c'est sur un monstre, sur l'un des boss, où effectivement, on lui tire de loin. Mais c'est le seul moment où je me suis dit, ah tiens, là, effectivement, parce que moi, je jouais quasiment toujours le fusil à pompe. C'est à peu près le seul moment où j'ai dû un peu changer de truc. Et du coup, ouais, je trouve
1: Oui,
0: ça
1: parce
0: un
1: que
0: peu dommage là-dessus.
1: pour préciser, le fusil à pompe, il fait plus de dégâts quand t'es proche de l'ennemi.
0: Et notamment avec les
1: Voilà.
0: badges.
1: Oui, notamment avec les badges, ouais,
0: Voilà.
1: qui ont des modificateurs de stats,
0: Et il y a
1: etc. Ouais.
0: ça, il y a aussi du coup les trucs que tu débloques pour enrichir le mini-jeu de hacking. Je le trouve. Le problème, c'est que c'est des ressources limitées.
1: Ça, c'est un peu chiant, ouais, je suis d'accord. Mais après, t'en trouves souvent, donc
0: Bah,
1: bon, au final.
0: certes, mais on en revient au problème de comme tu les up pas toutes. Toi, tu mets tout ton argent sur ceux que tu vas utiliser le plus souvent, c'est toujours plus intéressant. Donc, dans
1: Oui,
0: l'idée,
1: c'est vrai.
0: ça implique aussi de faire beaucoup d'allers-retours à l'endroit où tu gères ton inventaire et tout pour reprendre exactement les puces que tu veux et tout, parce que c'est celles qui sont les plus efficaces. Et.
1: C'est vrai, c'est vrai. Après, honnêtement, tu peux t'en sortir avec les trucs pas forcément boostés. C'est pas non plus
0: Et c'est vrai aussi.
1: extrêmement
0: Mais
1: dur.
0: voilà, disons que le petit souci que j'ai avec le jeu, c'est que. Ils sont peut-être un peu trop pris, enfin comment dire, ils ont peut-être un peu trop fait en sorte d'étaler le jeu par de la méta-progression plutôt que juste parce que le jeu est fun, et ça je trouve ça un peu dommage. Je pense qu'ils
1: Oui,
0: ont un peu
1: après,
0: fait fausse route là-dessus.
1: je pense que c'est plus une question de, enfin, je pense que c'est pas vraiment une décision totalement éditoriale ou artistique. C'est vraiment un enjeu, on va dire, enfin, c'est un enjeu commercial aussi, tu vois, de se dire, bon, bah, c'est un jeu triple A qui sort à 80 € sur console. Est-ce qu'on peut se permettre d'avoir un truc vraiment calibré autour d'une seule idée qui renouvelle le truc juste ce qu'il faut pour que le jeu soit ultra cool sur 8 heures et que derrière il n'y a rien, bah je pense que c'est compliqué aussi
0: Non mais
1: de se faire apprécier dans la critique aujourd'hui de jeux vidéo et c'est un enjeu aussi malheureusement.
0: le truc que je leur reproche, c'est le fait, la manière dont ils ont étalé le jeu. Je trouve pas que c'est la manière la plus judicieuse. Par exemple, j'aurais peut-être plus vu un truc un peu à la roguelike ou avec des mécaniques de scoring.
1: Oui, ça aurait été intéressant. Après, ils ont annoncé déjà des contenus additionnels. Donc, on peut s'attendre à ce qu'il y ait des trucs de ce type-là.
0: Certes.
1: Moi, je mise vraiment sur un roguelike, effectivement.
0: Certes, mais le truc que je trouve limitant, moi, c'est la progression limitée par l'augmentation de stats. Ça, je trouve, c'est un peu le niveau zéro du game design, quoi.
1: Oui, bah oui. Mais puis après, y a ce côté parfois un peu absurde de vouloir absolument compléter, remplir et tout améliorer.
0: Et malheureusement,
1: le
0: jeu dans ses secondes boucles, je trouve qu'il a à peu près que ça à proposer. Ou vraiment, si on veut jouer à l'alchimiste, à essayer des builds et tout. Mais le jeu, mais jamais, comment dire, il met pas les choses en ordre pour que vraiment on ait besoin d'essayer des trucs. En réalité, tu bourrines comme un débile et t'augmentes les mêmes stats des mêmes armes que tu utilises tout le temps. C'est-à-dire, paradoxalement, le jeu, il est designé pour que tu joues toujours de la manière la plus répétitive possible, alors qu'en même temps, il te met plein de trucs à...
1: Il te propose énormément de choses,
0: donc
1: ouais.
0: C'est
1: Après,
0: voilà.
1: C'est aussi la curiosité du joueur, ça, pour le coup. Je suis d'accord que dans l'absolu,
0: tu fais en sorte d'orienter les joueurs vers les trucs marrants.
1: Ouais, mais pour le coup, comme je disais, c'est un jeu qui n'est pas difficile. Donc, à partir de ce moment-là, tu peux vraiment te permettre d'essayer des armes qui ne sont pas forcément améliorées pour justement varier un peu en termes de gameplay, tu vois, tout simplement.
0: Ouais, c'est vrai, mais...
1: C'est vrai que c'est moins intéressant, c'est moins optimal.
0: Mais
1: et
0: du
1: tu
0: coup,
1: vas
0: on
1: faire
0: arrive...
1: moins de dégâts.
0: Mais du
1: et
0: coup,
1: voilà.
0: On arrive aussi dans la vacuité du truc. C'est ce que tu dis, c'est que tu me dis, tu peux utiliser de toute façon toutes les armes, ça ne sert à rien de les upgrader. Donc, pourquoi le truc est dans le jeu? Et ça,
1: oui,
0: occupe,
1: oui,
0: et ça occupe une grande part du jeu parce que régulièrement, on fait des allers-retours à remplir des jauges. Quoi. Et ça, je...
1: Oui, c'est vrai, c'est vrai.
0: Là-dessus, je trouve c'est un peu mal designé. Après, le jeu reste... c'est un jeu, voilà, pour revenir à Assassin's Creed, c'est un jeu auquel j'ai mis 7 parce que voilà, je me suis quand même bien amusé. Je n'ai pas senti le temps passer. Mais je trouve que le jeu aurait pu être vraiment meilleur si y avait eu des réflexions un peu plus poussées sur le game design. Que essayer de faire un jeu qui ressemble à ce que les gens connaissent, quoi. Parce que
1: C'est vrai que c'est étonnant d'avoir fait cette proposition là et peut-être que c'est aussi le choix de la, on va dire, du pas du confort mais le choix de pour rassurer ou le choix de la facilité d'une certaine manière.
0: Ma théorie,
1: de dire, bon,
0: c'est qu'ils se sont dit on a déjà un jeu assez bizarre comme ça, on va reprendre
1: exactement,
0: on va reprendre un level design à la Souls. Parce que
1: oui.
0: En termes de rythmique,
1: et on va mettre des jauges.
0: Parce que en termes de rythmique, le jeu est pensé comme ça en fait. Hein,
1: bah bien sûr. Oui.
0: Et pour moi, c'est peu.
1: Même le système de soins, c'est un système qui se recharge quand tu retournes à la base.
0: Et je trouve ça très peu judicieux. À mon avis, ça aurait été plus intéressant d'avoir des arènes un peu plus grandes pour vraiment avoir un côté, pour vraiment exploiter le côté tactique des piratages
1: et
0: tout.
1: Crowd control.
0: Exactement.
1: Je suis d'accord,
0: voire même. En faire peut-être plus un tower defense un petit peu... Enfin bref, l'idée de base, je la trouve intéressante, mais je trouve que la garniture autour, elle est... Comment dire, c'est pas le fruit d'une réflexion que je trouve très réussie, quoi. Mais on s'amuse bien.
1: Oui, après,
0: ça reste le principal.
1: Pour pas être négatif uniquement sur le jeu, moi, j'ai quand même vraiment beaucoup apprécié, notamment, les boss sont quand même très réussis, je trouve. Il y a des séquences qui sont vraiment malines, même en termes de disposition, enfin pas forcément de level design, mais de mise en situation, on va dire. Il y a des types d'ennemis qui vont se compléter d'une manière qui va créer de la surcharge de « attends, lui, il va vite, lui, il est lent, mais lui, il arrive par là ».
0: Franchement, ça, je trouve pas tant que ça en plus, hein.
1: Bah, il y a quand même des moments où
0: il y a pas l'ingéniosité dans le bestiaire, pareil, il y a pas l'ingéniosité d'un DMC5, tu vois. Mais
1: ah oui, alors ça, effectivement, le bestiaire est pas gigantesque. Et en plus de ça, il y a pas de. Mais je trouve que là, il y a une complémentarité qui peut parfois se apparaître de certains ennemis qui crée des situations où t'as vraiment une surcharge de à la fois de savoir qui tu vas cibler en premier, de bien te placer, de bouger en même temps et tout. Et cette espèce de surcharge devient un plaisir, en fait, de la gestion de la situation et de te sentir fort, ou en tout cas de te sentir malin de t'en sortir correctement.
0: Alors, c'est vrai pour certains.
1: Moi, j'ai apprécié ça, mais ça aurait pu être plus poussé, je suis d'accord.
0: Ouais, je dirais pas, au contraire, dans l'idée, je pense qu'il fallait dégraisser certains trucs. Et après, tu disais, pareil, le côté tactique, bien souvent, je trouve, ça tombe un peu à l'eau parce que des fois, il y a des salles qui sont trop petites pour que tu puisses... pour que tu puisses vraiment réfléchir au compte contrôle et tout. Bien souvent, franchement, tu fais le débile, enfin tu bourrines quoi. Le premier ennemi, tu le vois, tu vides ton chargeur dessus, tu cours partout le temps que tes armes elles se rechargent et voilà quoi.
1: Ouais, après, dans les salles petites, il y a aussi une dimension, pour le coup, d'esquive, de passer derrière l'ennemi, de le bloquer avec. Il y a certaines armes qui permettent de bloquer les ennemis ou de les stun. Donc voilà, il y a quand même des
0: Il y a
1: éléments.
0: quelques moments dans le jeu, il y a des pièges, ça c'est plutôt une bonne idée.
1: Oui, il y
0: Mais
1: a ça.
0: voilà. Mais bref, c'est dommage que ça soit qu'un set, alors que enfin, pour moi en tout cas, je pense que si. Comment dire, s'ils avaient gambergé un peu plus, qu'ils avaient un peu plus. Enfin, s'ils avaient vraiment cherché à faire quelque chose, d'aller au bout de la proposition un petit peu, je suis un jeu différent. Parce que là, au final, c'est vrai, c'est un Dark Souls un peu facile. La seule différence, c'est les combats. C'est un TPS damier, quoi. Un peu tristoun, quoi.
1: Oui, après, c'est effectivement pas un monument de game design, mais je trouve que son idée principale est suffisamment originale et réussie, enfin bien exécutée, pour que ce soit quand même un très bon jeu et que
0: Oui, c'est
1: bah,
0: ça.
1: dans cette année-là,
0: C'est globalement, on
1: y a...
0: passe un bon moment dessus, hein, ça c'est clair.
1: Bah oui, voilà, c'est quand
2: J'ai une
1: même.
2: question,
1: Je pense
2: messieurs.
1: qu'il a été apprécié aussi pour ça. Le jeu a été quand même globalement très bien reçu. Je sais pas à quel point le truc va rester dans les mémoires. En tout cas. Pour cette année, il aura quand même fait son petit effet, et je pense qu'ils ont un concept potentiellement à creuser si jamais ils ont envie de développer un peu ça. Il y a moyen de continuer à développer cette idée et peut-être de faire des DLC comme c'est plus ou moins annoncé, et même pourquoi pas une suite à Pragmata,
0: Ouais,
1: quoi. Mais
0: juste.
1: en tout cas, pour un jeu qui a été 8 ans en développement, c'est quand même une belle réussite. De voir un truc aussi efficace et agréable à jouer et qui est plaisant du début à la fin, c'était pas gagné et certains y croyaient plus et finalement le jeu est bien, quoi.
0: Ouais, juste,
1: Voilà.
0: Mikael, avant de te laisser la parole vite fait, aussi par rapport à l'accueil critique, pour le coup, il coche à peu près toutes les cases. C'est que c'est un jeu un peu foufou. Mais j'ai bien dit un peu. Donc tu
1: Oui,
0: vois,
1: pas trop non plus.
0: bah c'est
1: Bah, il est un peu foufou parce qu'il a ce concept. Mais tout le reste dans le level design,
0: bah
1: le
0: c'est des
1: côté Souls,
0: pantoufles.
1: etc. Oui,
0: C'est
1: voilà, exactement.
0: ça, c'est.
1: Ah oui, c'est.
0: Non mais ce que je veux dire,
1: C'est confort, hein,
0: mais
1: c'est
0: ce que je veux dire,
1: confort,
0: s'il a été bien
1: honnêtement.
0: reçu, c'est ça, c'est qu'il y a le côté je suis foufou, je suis original, mais en même temps c'est des pantoufles quoi. Donc
1: Oui, c'est pas Astral Chain qui va vraiment te demander d'appréhender un truc et qui va pas forcément te faire de
0: Et
1: cadeau, entre
0: Astral Chain, c'est
1: guillemets.
0: pas le jeu le plus déroutant du monde non plus, tu vois.
1: Non, mais il assume plus, parce que je l'ai fait très récemment, il assume plus son côté, entre guillemets, atypique.
0: Ouais,
1: Genre, il va au bout de cette
0: et
1: proposition,
0: encore
1: quoi.
0: Astral Chain, tu vois, il est quand même très couloir et tout. C'est pas la proposition la plus radicale du monde non plus, quoi.
1: Non, non, c'est sûr.
0: Mais voilà.
1: Mais en tout cas, oui,
0: C'était juste pour dire que
1: Pragmata.
0: c'est pas non plus si surprenant que ça que le jeu
1: Qu'il était
0: ait été autant
1: apprécié,
0: apprécié,
1: ouais.
0: quoi. C'est juste là-dessus.
1: C'est juste.
2: Petite
1: Mais ça, mais
2: question.
1: honnêtement, c'est un bon jeu, hein, Mikawel, si tu l'as pas fait et que honnêtement, tu peux le trouver pas forcément à 70 boules, mais si tu le trouves pas trop trop cher, ça reste un excellent jeu que tu vas apprécier, je pense, qui est plaisant à faire du début à la fin. Et moi, j'ai même relancé une partie pour continuer à jouer un peu parce que j'avais encore faim, quoi. Donc, non, non, c'est quand même bon signe et je pense que dans cette année, il sera dans les bons jeux qu'on retiendra de 2026, quoi. Voilà, et je te passe la parole, du coup, mon cher
2: Je me suis
1: Mikawel.
2: dit que t'allais conclure sans me laisser ma question, putain. Non, alors, sauf erreur de ma part, j'entends quasiment pas parler de l'ambiance sonore et des musiques du titre, ça vaut quoi?
0: Un peu quelconque, si tu
2: Osef?
0: veux mon
2: Ok.
0: avis.
1: Ouais, il y a
0: C'est
1: quelques morceaux que j'ai bien aimés.
0: pareil, c'est fait avec soin. C'est fait
1: Oui,
0: avec
1: c'est pas nul du
0: c'est
1: tout,
0: fait
1: hein.
0: avec soin, mais c'est un peu quelconque.
2: Ok, je
1: Ouais,
2: vois.
1: je dirais pareil.
0: C'est-à-dire que
1: Il y a peut-être deux ou trois morceaux quand même qui sortent un peu du lot,
0: Ouais, mais
1: mais ouais.
0: je parlais au niveau des timbres choisis pour les instruments et tout, tu vois, c'est genre, bah, c'est de la
2: Et même côté
0: SF.
2: ambiance sonore et tout, tu vois.
1: Oui, c'est très
0: Bah,
1: classique
0: disons
1: pour de
0: que
1: la
0: c'est
1: SF,
0: de la
1: quoi.
0: SF, donc ça fait bloup, bloup, bloup, bloup, bloup, bloup, bloup. Voilà, il y a des sons électroniques parce qu'il y a des gros synthés quand il y a de la bagarre, parce que la synthwave, c'est de la musique de bagarre. Donc, c'est très convenu, mais c'est bien intégré, pour le coup. Et pareil, au
2: Très
0: niveau
2: bien.
0: du sound design, c'est bien intégré, c'est-à-dire qu'il y a un moment où il y a des moments où tu es dans l'espace, voilà, il n'y a pas de son. Tu vois, ce genre de. de trucs qui créent des chouettes moments, tu vois.
2: Très
1: Ouais.
2: clair.
0: Donc c'est fait avec sérieux, mais c'est pas à se rouler, à se taper le cul par terre, quoi.
1: Non, c'est clair, c'est clair.
0: Bah, c'est un peu à
1: Mickey
0: l'image
1: Rourke,
0: du
1: du coup,
0: jeu,
1: est-ce que...
0: hein.
1: Oui, même si je suis un peu plus enthousiaste que Monique, hein, vous l'aurez compris, moi j'ai quand même
0: Je le
1: kiffé.
0: redis, j'ai passé un bon moment, j'ai mis 7. Hein.
1: Oui, bah de toute façon, Monique, il met 7 dans 99%
0: Cette
1: des
0: année,
1: cas.
0: c'est une catastrophe, hein. Je mets que des 7. Hein.
1: Vous aurez compris. Mikael, du coup, est-ce que tu as joué à des jeux? Bah, tu as continué Crimson Desert, du coup. T'aimes toujours autant ou c'est, ça commence à avoir ses limites?
2: Bah, je l'avais lâché, comme je l'ai dit, mais j'ai ajouté un petit paquet d'heures. Après, je pense que j'ai rien de plus à dire sur le jeu, et d'ailleurs, ça fait un petit peu écho à ce qu'on avait évoqué dans notre bonus le mois dernier, où on parlait de faut-il finir un jeu pour pouvoir donner un avis. Bon, j'ai un peu plus d'heures, je suis loin d'avoir fini le jeu, bien évidemment, mon avis n'a pas évolué. Je ne sais pas si j'y rejouerai, mais je peux rajouter 50 heures de jeu, qu'à mon avis, il n'évoluerait pas. Non, je peux rapidement, mais alors très rapidement, vous parler de Darkest Dungeon 2, que j'ai fait dans une logique de bac à occasion, étant donné que je me suis repris un abonnement PS Plus. J'avais adoré le premier Darkest Dungeon, et en fait le deuxième, il souffre d'un problème assez typique des jeux concept. Alors Darkest Dungeon, c'était certes un roguelike assez classique, et il y en a qui sont très bien renouvelés avec leur suite, mais il y avait quand même pas mal de mécaniques propres qui étaient assez sympas, le stress des personnages, etc. Et
1: Oui.
2: le 2, en fait, il ajoute énormément de choses parce que c'est un deuxième opus, il faut renouveler le jeu, il faut essayer de le faire plus grand, plus vaste, plus riche. Et en fait, c'est un truc de fou, comme tous les ajouts dans le jeu me cassent les pieds.
1: Ah.
2: Je trouve que c'est inutilement riche, qu'il y a plein de mécaniques qui pourraient être virées. J'ai aucune idée de quel a été l'accueil critique du titre à l'époque, j'ai même pas regardé par curiosité. De ce que me disait Monique en off, j'étais pas trop déconnant par rapport aux critiques qu'il y avait eu à l'époque. Et en plus, le jeu a un gros défaut, c'est que non seulement il ajoute du gras pour rien à mon goût, mais il te balance ça de manière un peu brute. C'est vraiment un jeu qui est pas ami des tutos. Donc c'est sympa, mais ça vaut 7 là où le premier valait 8. Et clairement, je sens que je vais m'en désintéresser assez rapidement. Donc sympa, mais petite déception quand même de mon côté. Je pense même que j'aurais pris plus de plaisir à relancer le premier opus vu que je l'avais fait il y a très longtemps. Donc
1: Ouais.
2: voilà. Sinon, dans ma quête des jeux à occasion, alors là, j'ai rien à dire sur les jeux, mais juste j'ai essayé et finalement, j'y ai pas joué. J'ai lancé The Crew sur la PS5. Je me suis dit, oh putain, c'est très beau. Et puis j'ai vite décroché parce que je me suis dit que je jouerais davantage au prochain Forza Horizon. À noter
1: Oui, il sort
2: d'ailleurs
1: très
2: que.
1: bientôt en plus.
2: Voilà, dans les gens qui ont tenté de concurrencer Forza Horizon, il y a The Crew, mais j'ai pas trop
0: Non,
2: accroché. J'ai
0: force.
2: essayé de... Ouais, c'est là que tu te dis, le bac à occasion n'a jamais aussi bien porté son nom. J'ai essayé de lancer Oddworld, vu que j'avais été assez fan des jeux sur PS1 de mémoire à l'époque.
1: Ouais.
2: Mais là, c'est pareil, je crois que j'étais juste pas dans le mood, donc je vais pas parler du jeu. Il m'est tombé des mains assez rapidement et c'est bien dommage, mais voilà, je suis dans ma petite exploration du PS Plus. Et par contre, j'avais acheté, et décidément, depuis que j'ai dit dans le podcast que je faisais jamais ça, je le fais tout le temps, c'est terrible. J'avais acheté Monster Hunter Stories 3 de mémoire. Je l'ai commencé, je l'ai arrêté pour aller sur Crimson Desert et j'ai absolument aucune envie de le continuer alors que j'ai seulement 6 heures de jeu dessus. Ça me tue, alors j'y retournerai tôt ou tard, mais voilà un petit peu ma situation vidéoludique faite de bac à occasion, de tâtonnement et de jeux moyens.
1: Ah, bon, bah écoute, on te souhaite le meilleur pour la suite, hein. On
0: Bah,
1: espère
0: force à
1: que...
0: toi cette fois-ci.
1: Force à toi, exactement. On espère que tu trouveras ton bonheur. Peut-être que tu le trouveras du côté de Assassin's Creed Shadows, que moi j'ai relancé récemment. Je ne sais pas trop pour quelle raison, j'ai eu envie d'y retourner. J'avais lâché le jeu à l'époque, on avait quand même joué presque une quarantaine d'heures, hein, donc on avait vraiment bien avancé. Il me restait pas grand-chose au final de la quête principale, peut-être entre 10 et 15 heures, parce qu'on avait quand même pas mal tracé la quête principale dans le jeu. Bah non, j'avais beaucoup apprécié, il était dans mes GOTY de l'année dernière, oui c'est ça, il est sorti l'an dernier. Je l'ai terminé, en tout cas la quête principale, évidemment, pas tout ce qu'il y a dans le jeu, parce que c'est beaucoup trop long, mais toujours aussi magnifique, toujours aussi plaisant, toujours aussi bien calibré. On sent que ça a été un jeu qui a vraiment été soigné par Ubisoft, ils ne voulaient pas se planter sur cet épisode-là. Toujours les mêmes reproches sur le fait que, bah, globalement, on joue 99% du temps avec Naoe, et le personnage de Yasuke, il est intéressant scénaristiquement, mais le gameplay, bon, bah, il est un peu plus fort en bagarre, donc tu fais des combats, mais les combats sont pas non plus zinzin, et puis pour tout ce qui est exploration, c'est une catastrophe. Il se traîne, il sait pas grimper, enfin bref, c'est l'enfer. Mais Assassin's Creed Shadows, très agréablement surpris par le jeu finalement avec le recul, hein, maintenant que je l'ai fini. Je trouve quand même que, voilà, j'étais... Là, quand j'y rejouais, il y a des moments où le jeu m'a surpris, parce que typiquement, c'est le genre de jeu qui va... Alors, on est loin, non... enfin, c'est pas Breath of the Wild, quoi, mais il a des moments comme ça où tu vas... avoir un truc sur ta route qui va t'interpeller, tu vas commencer à écouter une discussion, ça va t'orienter vers un endroit, et vers cet endroit tu vas peut-être trouver un secret, ou tu vas trouver un complot d'un groupe d'ennemis, enfin voilà, il y a pas mal de petits trucs comme ça où en fait au détour de l'exploration, tu vas tomber sur des... Alors c'est pas forcément des récompenses, ça peut l'être, hein, des coffres ou ce genre de choses, mais tu vas avoir aussi des récompenses... De l'univers qui vont faire vivre le monde du jeu, et ça c'est vraiment très cool, et j'ai vraiment apprécié cet aspect là du jeu. Ils l'ont plutôt bien réussi dans cet épisode, donc puis en plus voilà, c'est le Japon, c'est magnifique, il y a les saisons, l'automne, la plus belle saison évidemment, mais il y a les quatre saisons, et c'est très très cool. En plus moi j'étais allé au Japon, donc j'ai retrouvé évidemment plein d'endroits, je suis retourné voir les temples que j'avais visités, c'était très sympa. Voilà, j'ai fait mon petit délire weeb en manque de Japon, et ça m'a bien rassasié. Donc voilà, Assassin's Creed Shadows, très très bon jeu, et ceci conclut mon intervention. Je vais passer la parole à Monique, qui a rejoué aussi à un jeu récemment, je crois.
0: Oui, c'est vrai, je vais expédier ça très très vite. Je me suis refait Tokyo Mirage Session. Voilà, ça faisait 10 ans du coup que le jeu était sorti et que j'avais pas retouché. Et donc là, j'en ai profité, j'ai joué à la version Switch. Et malheureusement, je dirais que j'ai pas pris beaucoup, j'ai pas pris de notes même, pour comparer les différences entre les deux versions et tout. En tout cas, là, quand j'ai refait le jeu, j'étais étonné d'à quel point le jeu passait tout seul. Que je me souvenais déjà que les donjons étaient plutôt pas mal. On va dire quand les SMT ont commencé à faire du vrai level design. Enfin, en vrai, Tokyo Mirage Session et Persona 5, c'est les deux seuls épisodes où c'est vraiment... où c'est un peu plus recherché qu'avant, quoi. Et voilà, et même le système de combat, il est assez original pour un SMT. C'est une bonne porte d'entrée pour la saga et tout ça. Maintenant, je m'en souviens, parmi les trucs, je m'en souviens plus si c'était déjà là à l'époque, il y a un mini donjon pour farmer, et ou pour rattraper des niveaux, hein, plutôt, si jamais vous farmez pas assez et tout. Donc ça évite d'être bloqué, ça c'est plutôt... C'est plutôt sympa, le jeu il dure à peine 30 heures et il est rigolo, voilà. C'est-à-dire que l'équivalent des social links de Persona 5, là vous allez devoir tous les faire, voilà, c'est pas optionnel. C'est vraiment trop important ce que vous débloquez en les faisant. Et ils sont rigolos, et le setting est rigolo, et c'est vrai que le jeu il est un petit peu moche techniquement, mais la DA compense, la musique compense, voilà. Très très sympa.
1: Super. Oui, je valide. Hein. Moi, j'avais fait à l'époque sur Wii U. C'était très très cool. Effectivement. Bah écoutez, cela conclut notre rubrique chronique jeux vidéo. Et on va passer maintenant à la dernière rubrique de l'émission, c'est-à-dire la rubrique hors-jeu. Et ce sera juste après la petite pause musicale. On va se réécouter un morceau d'Astral Chain, parce que là, pour le coup... L'OST est vraiment exceptionnelle. C'est le morceau Dark Hero, composé toujours par Satoshi Igarashi.

0: Bien, donc les chroniques sont terminées. On va passer maintenant au reco, la rubrique hors-jeu, c'est nos recommandations culturelles. Et je vais commencer avec une série dont j'ai vu la première saison. De ce que j'ai compris, c'est une série d'anthologie, donc un peu comme The White Lotus. C'est un peu à chaque fois le même concept, mais chaque saison, c'est des personnages différents avec une nouvelle intrigue, etc. Ça s'appelle Acharné, Beef en VO, c'est une série... coproduite par A24 et Netflix, donc c'est sur Netflix, créée par Lee Seung-jin. La première saison était sortie en 2023, et là, du coup, j'ai rattrapé la saison 1 parce que la saison 2 vient de sortir, et j'avais pas du tout suivi à l'époque cette série. Globalement, le pitch, c'est deux personnages qui vont avoir une sorte de moment de folie au volant de leur voiture où ils vont s'insulter, ils vont se poursuivre. Faire une espèce de course-poursuite dans la ville, et à partir de cet événement un peu ridicule, un peu rigolo, va démarrer une sorte de conflit psychologique, et pas que d'ailleurs, entre les deux personnages qui vont vider toute leur tristesse, leur frustration, et ils vont créer en fait un espèce de némésis dans celui avec qui ils ont eu cette altercation en voiture. Ce qui est assez rigolo, c'est que la série va parler de thématiques, on va dire, sociales, sociétales actuelles, et va canaliser ça sur une espèce de rivalité entre des personnages. Donc il y a des moments assez rigolos, il y a des moments vraiment tristes, il y a des moments hyper malaisants aussi, et c'est tout à fait volontaire. Et c'est ce mélange, en fait, de plein de situations improbables, d'émotions et d'humour aussi, finalement le truc devient assez touchant et assez unique. Ça fait un mélange vraiment original. Je crois que la série d'ailleurs a été extrêmement appréciée, hein. Elle a eu 8 Emmy Awards, donc l'équivalent des Oscars, mais pour les séries télé. Prix d'interprétation pour les deux acteurs. Évidemment, A24, c'est le studio de production américain qui a un peu cette image arty de produire des trucs de qualité, etc. Bon, ils ont sorti effectivement pas mal de trucs assez cool. Ça fait partie des trucs assez cool qu'ils ont fait. Donc je vous recommande Acharné, une série sur des gens qui se détestent sans se connaître et qui vont finir par s'apprécier en finissant par se connaître. Et finalement, qu'est-ce qu'il y a de plus humain que ça ? Je ne sais pas, mais en tout cas, voilà, c'est des épisodes de 30 minutes, donc c'est assez court. Je crois qu'il y a 8 ou 10 épisodes, je crois, la saison 1. Mais en tout cas, c'est assez court, ça se regarde vite. Et la saison 1 m'a beaucoup plu et j'ai hâte de démarrer la saison 2. Je crois même que j'ai commencé ce soir. Voilà, je passe la parole à mon cher Monique pour sa recommandation musicale habituelle.
1: Ouais, le groupe Prince Daddy and the Yena. Voilà, il me semble.
0: Classique.
1: J'en ai déjà parlé il y a 3-4 ans, quand il y avait l'album d'avant.
0: Ouais. J'avais noté. Hein.
1: Et le nouvel album Hot Wire Trip Switch. Voilà, c'est extraordinaire. C'est un peu plus pop-punk, celui-là, au niveau de ce que ça sonne. Et c'est assez difficile à catégoriser dans un style, pour le coup. Mais cet album là il sonne un peu plus pop punk, celui d'avant il sonnait un peu plus funk. Je mets des guillemets à chaque fois parce que c'est très, on va dire, c'est dans le spectre punk rock / grunge. Je pourrais pas vraiment dire plus pour catégoriser le truc, mais moi c'est un de mes groupes préférés.
0: J'avais écouté leur précédent album que tu avais recommandé, c'était vraiment très cool. Je recommande à ceux qui n'avaient pas suivi la reco d'époque d'aller écouter toute la discographie du groupe, même ce nouvel album, je ne l'ai pas écouté encore.
1: En particulier celui-là qui est vraiment fantastique. Hein.
0: Ah écoute, j'ai hâte de l'écouter dans ce cas, j'avais vraiment aimé ce qu'ils avaient fait avant. Super, merci Monique. Donc je rappelle le titre, Hot Wire Trip Switch. Du groupe Prince Daddy and the Yena. Yena comme une hyène, H-Y-E-N-A. Mikael, quelle est ta recommandation ?
2: Alors, c'est pas une recommandation, c'est une dérecommandation.
0: Ah bah c'est, en ce moment c'est ça, tes recommandations sont des comment dire, des mises en garde. C'est très
2: Bah ouais,
0: drôle.
2: mais je trouve ça un peu plus rigolo
0: Oui, t'as
2: justement.
0: raison, t'as raison.
2: J'ai été voir au cinéma Michael, alors en même temps tu vas me dire je cherche un peu les ennuis,
0: Oui,
2: mais
0: tu cherches la merde, on est d'accord.
2: j'ai souvent
1: Alors moi, s'il y avait un film
2: des...
1: qui s'appellerait Monique, j'irais aussi, hein, sache-le.
2: Ah, on est
0: Ouais,
2: d'accord.
0: ouais.
2: J'ai souvent des bonnes surprises en avoir des biopics et il n'était pas si mal noté puisqu'il a 5-6 sur Sens Critique, donc par rapport
0: C'est pas
2: au...
0: ouf quand même.
2: Ouais, mais tu vois, pour ce genre de film, c'est pas non plus dégueulasse. Et en fait, même avec mes attentes qui étaient très attentes, c'est un biopic, donc ça va être évidemment une gigantesque publicité pour Michael Jackson, j'ai été quand même assez déçu. Je m'explique. Qu'on nous fasse pas de focus en mode, tiens, c'est bizarre quand même, Michael, il a une relation un peu particulière avec les enfants, ça ne m'étonne pas. J'attends pas ça d'un biopic sur Michael. Mais ça reste un artiste où il y a plein de trucs intéressants à traiter, genre sa maladie qui est pas méconnue, ce serait énormément exagéré, mais c'est pas non plus un sujet qui a été un million de fois traité, ça pouvait donner de la profondeur au traitement de son histoire. Le film, l'éclipse, moi je pensais que j'allais voir un biopic sur la carrière de Michael Jackson et en fait c'est sur son enfance, les Jackson 5 et un petit peu son émancipation de son père, mais on ne voit pas non plus l'intégralité de la carrière de Michael Jackson et ça tombe un peu à plat à la fin du film, t'as l'impression qu'en fait on t'a coupé le film avant une deuxième partie.
1: Attends, ils ont pas fait la scène où il fait les musiques de Sonic, là, du coup?
2: Les musiques de Sonic, non, malheureusement, il y a les pubs Pepsi, mais il n'y a pas les musiques de
1: Mais
2: Sonic.
1: parce que vraie histoire, hein, Sonic 3, c'est en partie ses compositeurs qui sont crédités, mais pas lui. Bon,
2: Eh ben
1: voilà.
2: écoute, tu n'as pas eu de séquence Sonic dans Michael Jackson, donc rien que pour ça, je vais peut-être lui mettre un 3 plutôt qu'un 4, ou alors lui mettre un 9 plutôt qu'un 4, c'est au choix. Non, mais en fait, le film est très creux, même dans sa relation avec son père, ça marche pas très bien. Et en fait, en soi, c'est pas non plus un giga mauvais moment parce que bah, Michael Jackson, ça reste une musique plutôt cool et dans une salle de cinéma, c'est plutôt cool aussi. Mais y a que des ratés. Un autre truc, je vous dis Michael Jackson, je pense que vous pensez un minimum danse. Enfin, je veux dire,
0: Oui,
2: je suis
0: quand
2: pas un
0: même, ouais.
2: fan absolu, mais c'est quand même un mec qui a plutôt marqué le monde pour ça. Et t'as pas une scène de danse notable dans le film, ce qui est quand même une sacrée performance. Et c'est pareil sur les
0: Ah
2: scènes
0: ouais?
2: de.
0: Mais c'est typiquement le genre de truc que tu vois dans les biopics. Alors moi, j'aime pas les
2: Alors,
0: biopics justement pour ça. Mais si t'as même pas ça,
2: t'en
0: ok.
2: as deux, trois, hein, mais t'as rien de marquant et t'as même pas un focus particulier fait là-dessus. Et c'est pareil sur les scènes de concert, ça manque cruellement d'inventivité. Je suis rarement sensible à ce genre de choses, mais en termes d'idées de mise en scène, c'est feignant. Pour vous donner une idée, évidemment, l'idée, c'est de montrer à quel point Michael Jackson déclenchait une euphorie absolument incroyable auprès du public, mais t'as une vingtaine de plans sur le premier rang au concert de meufs, de mecs qui sont en train de brailler, qui sont en délire, et en fait c'est un plan classique, tu comprends qu'ils mettent, mais ils mettent tout le temps, et ça montre un peu qu'ils n'avaient pas d'inspiration même sur la forme, donc franchement sur le fond... Le film aborde de manière très superficielle sa relation avec son père, n'aborde pas sa maladie, n'aborde pas trop l'aspect danse qui est quand même important à mes yeux de la carrière de Michael Jackson. T'as l'impression que le film est coupé avant une deuxième partie. Et sur la forme, bah ouais, c'est pas si ouf que ça non plus. Alors je dirais quand même que l'acteur qui joue Michael Jackson, Jafar Jackson, est très bon. Donc là-dessus, c'est... C'est à souligner, mais franchement, même pour un biopic publicitaire, non merci. Je dirais sobrement ça.
0: Ok, bah dans tous les cas, j'avais pas particulièrement prévu d'aller le
2: Je
0: voir,
2: m'en doute.
0: mais pour les auditeurs qui seraient potentiellement tentés, sachez que c'est pas zinzin. Voilà, bah écoute, merci Mikael pour cette non-reco, cette mise en garde qui est toujours un plaisir. On va remercier évidemment également nos patriotes parce qu'il y en a. Kim Ziegler, Tissa et Punished Snail qui sont toujours bah, depuis un petit moment déjà maintenant. Hein, producteurs de cette émission et toutes les personnes qui nous écoutent, qui nous soutiennent sur patreon.com/nuisancegaming. On vous fait des longs épisodes maintenant, vous l'aurez remarqué. On se restreint plus du tout sur les timings, on concurrence les plus longs. Donc notre objectif, c'est de dépasser maintenant les Soumimasen Turbo. Donc prochain épisode, on fera 4 heures. Non, non, je plaisante évidemment. Mais en tout cas, voilà, sachez on n'a pas fait de bonus aussi pour ça, parce qu'on s'est dit qu'on allait prendre le temps de bien détailler toutes les news et pas forcément se restreindre sur la durée. Voilà, donc merci en tout cas pour votre fidélité. Et en tout cas, c'était un plaisir d'enregistrer. Merci à vous. Je ne sais pas si vous avez un mot de la fin, les amis. Est-ce que vous voulez ajouter un dernier point, un ultime baroud d'honneur avant de quitter cette émission ?
1: Oh, c'est bon, pour moi.
0: Eh ben, on dit au revoir à tout le monde et on vous fait des gros bisous. Salut, à la prochaine !
1: Salut.

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1: Bienvenue.
2: Il est 22h.
1: Bienvenue.
2: Il est 23h.
3: Il est minuit.

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